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1: Pour l'instant, c'est l'hiver et on se les gèle.
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Retrouve-toi seul. Sans tes origines, renvoie-les à tes ancêtres. Juste pour un moment, le temps de te retrouver, seul, sans une couleur de peau et sans une religion. Renvoie ça à tes ancêtres, juste le temps de te trouver, seul. Retrouve-toi seul, sans ton pays. Prends un moment pour être ni de la politique, ni de la géographie. Tu n'es pas un contexte et tu n'es pas une situation. Tu naquis d'un contexte et tu crées les situations. Alors retrouve-toi seul. Retrouve-toi seul, sans tes amis, sans l'affection, sans le groupe. Tu n'es pas le groupe parce que le groupe n'est pas un. Et les guerres intestines ne touchent pas tes intestins. Alors retrouve-toi seul. Retrouve-toi seul, sans tes ennemis. Ils ne le sont qu'à cause d'une histoire de groupe, ou de situation, ou de pays, ou d'origine. Alors retrouve-toi seul, sans tes ennemis. Retrouve-toi seul, sans ton sexe, sans ton genre. Le sexe est un outil, c'est un détail. Le genre est une posture, c'est un rôle. Tu n'es pas un détail et tu ne prétends pas jouer un rôle. Alors retrouve-toi seul, sans ton sexe, sans ton genre. Retrouve-toi seul, sans ton prénom, sans ton nom. Mets-les de côté pour pouvoir t'observer sans que ce soit eux qui te servent de reflet. Sans leur connotation, sans leur sonorité. Renvoie ça au langage, juste le temps de te retrouver seul. Retrouve-toi seul, sans ton visage. Tu le vois par les yeux des autres, mais sans eux, tu ne l'as pas, tu ne l'as plus. Ne les laisse pas te modeler, te remodeler. Tous ces déguisements qui rendent l'intérieur inaccessible et si étrange à soi-même jusqu'à en avoir peur, de regarder dans son intérieur et de ne voir que du vide et de tomber parce qu'on se rendrait compte qu'il n'y a aucun artifice assez solide à l'intérieur où l'on pourrait se rattraper. Alors on a peur d'être seul comme si on avait peur de soi-même.

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0: Il est 5 heures à Verdun, 4 heures à Alger.
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1: Bonjour à toutes et à tous, bienvenue. RFI Matin commence 3 heures d'infos tout autour du monde et ce matin au programme le foot, la Coupe du Monde après la nouvelle performance du Cap-Vert. On va s'intéresser au match de ce lundi soir, celui de la France et du Sénégal. D'abord, c'est le journal. Bonjour Martin Guez.
3: Bonjour Andréane Mélard, bonjour à toutes et à tous.
1: Martin, la Colombie sur un fil bascule finalement à l'extrême droite.
3: Les résultats ne sont pas encore entérinés par la commission électorale, mais Abelardo de la Esprit Elab ne pourra plus être rattrapé, il devrait devenir le nouveau président du pays. Même si son adversaire de gauche, Ivan Cepeda, annonce déjà son intention de contester les résultats. Un scrutin présidentiel extrêmement serré. Nous serons en direct du fief d'Abelardo de la Espriella avec notre envoyé spécial Marine de la Moissonnière. Une longue nuit de pourparlers à Lucerne, en Suisse. Première discussion entre l'Iran et les États-Unis. Un round de négociations qui pourrait durer toute la semaine et qui pourrait coincer sur le dossier libanais, alors qu'Israël ne compte pas quitter le sud Liban, bien au contraire. La France suffoque, l'Europe aussi, des températures autour de 40 degrés ce lundi sur le vieux continent. Pas habitué à de telles chaleurs, 49 départements français sont en vigilance rouge, du jamais vu dans le pays. Et puis enfin, première victoire de l'histoire de l'Égypte en Coupe du Monde et premier but de l'histoire du Cap-Vert. On fera le point sur les matchs de la nuit en fin de journal.
1: Concert de klaxon d'un côté, vive inquiétude de l'autre, la Colombie se déchire et bascule à l'extrême droite.
3: La page Gustavo Petro est tournée, la gauche est battue de justesse après un second tour extrêmement serré. Les résultats n'ont pas encore été entérinés par la commission électorale, mais plus de 99% des bureaux de vote ont transmis leur dépouillement. Et Abelardo de la Espriella, avocat anti-système soutenu par les États-Unis, est désormais certain de devenir le nouveau président du pays avec 49,7% des voix, un point de plus qu'Ivan Cepeda, son adversaire de gauche. Et on retrouve en direct de Barranquilla, dans le nord de la Colombie, notre envoyée spéciale Marine de la Moissonnière. Marine, le nouveau président a été félicité par Donald Trump, par le secrétaire d'État américain Marco Rubio. Il l'emporte dans rien. Une nouvelle ère commence pour la Colombie, selon les mots d'Abelardo de la Espriella, qui ne doute pas de sa victoire.
4: Oui, et c'est bien le nouveau président de la Colombie que le speaker annonce quand Abelardo de la Espriella arrive sur scène devant des milliers de personnes euphoriques vêtues de ce qui a été son uniforme de campagne, le maillot de football de la Colombie, la voix un peu cassée, protégé par une vitre anti-balles. Il tient un long discours sur un ton plus modéré que d'habitude. Il promet de respecter la constitution et la séparation des pouvoirs et appelle les Colombiens à l'unité.
5: Je vais gouverner pour tous les Colombiens, tant pour ceux qui ont voté pour moi que pour ceux qui ont choisi un autre candidat. Il n'y aura ni vainqueur, ni vaincu. Il n'y aura pas de persécution, car en démocratie, il n'y a pas d'ennemis irréconciliables.
4: Abelardo de la Espriella demande également à Ivan Cepeda d'admettre sa défaite et de reconnaître qu'il fait désormais partie de l'opposition. Le sénateur de gauche compte contester les résultats de 33 000 bureaux de vote. Il tiendra une conférence de presse ce lundi matin.
3: Merci beaucoup Marine de la Moissonnière en direct de Barranquilla, le fief du nouveau président colombien. À noter qu'à Cali, la troisième ville du pays, des heurts ont éclaté entre manifestants et la police anti-émeute. Des drapeaux américains ont été brûlés, une foule de plusieurs milliers de personnes qui exprimaient son mécontentement après la victoire d'Abelardo de la Espriella. En Bolivie voisine, des affrontements ont opposé hier des policiers et des paysans dans le département bolivien de Cochabamba, le bastion de l'ancien président Evo Morales au lendemain de l'entrée en vigueur de l'état d'exception décrété pour mettre fin au mouvement de contestation dans le pays. État d'exception décrété par le président Rodrigo Paz après 7 semaines de manifestations et de blocages routiers pour réclamer sa démission.
1: Martin, l'avenir du Moyen-Orient se joue dans un palace helvétique niché au cœur des Alpes, forteresse et théâtre des négociations entre l'Iran et les États-Unis.
3: Qui se tiennent au Birkenstock, luxueux hôtel où la nuit a été riche selon les médiateurs qatariens et pakistanais. L'Iran et les États-Unis qui se sont accordés sur une feuille de route pour obtenir un accord définitif sous 60 jours pour mettre fin au conflit débuté le 28 février dernier. Dans le détail, les deux belligérants s'entendent sur une ligne de communication pour sécuriser le passage dans le détroit d'Ormuz, encore sur la mise en place d'une cellule de gestion des conflits pour mettre fin aux affrontements au Liban. Des progrès majeurs selon Abbas Araghchi, le chef de la diplomatie iranienne. Une une première journée de pourparlers, fragilisée toutefois justement par cette situation au Liban, où l'armée israélienne restera dans le sud aussi longtemps qu'il le faudra, selon Benjamin Netanyahou, le Premier ministre israélien. Alors, est-ce que le gouvernement israélien peut faire capoter ces négociations qui se tiennent en Suisse? Réponse de Jonathan Piron, historien et spécialiste du Moyen-Orient.
6: La manière dont le gouvernement israélien se comporte en fait dans la situation actuelle est l'élément le plus important, parce qu'on voit déjà que Israël ne se sent pas du tout tenu par les conditions de l'accord. D'ailleurs, il ne les a pas négociées. Il y a aussi cette volonté du gouvernement israélien de continuer en fait à s'impliquer à l'intérieur du Liban. Et on est aussi dans une situation où, avec les élections anticipées qui sont annoncées, la campagne électorale en cours amène toute une série de partis, notamment les partis d'extrême droite, à se radicaliser. Et donc, on est dans la situation où le gouvernement Netanyahou, qui voit déjà d'un très mauvais œil en fait cet accord, ne va pas du tout essayer de lever le pied, notamment au Liban, voire même en fait peut-être espérer à ce qu'il y ait une reprise de la guerre. C'est d'ailleurs aussi des éléments qui fuitent pour le moment quand on a les informations qui viennent d'Israël, c'est qu'une reprise des combats contre le régime iranien ne serait pas vue d'un mauvais œil.
3: Et des propos recueillis par Harim Lippold, les opérations militaires israéliennes ont fait une trentaine de morts ce week-end au Liban. Plus de 4000 personnes au total sont mortes depuis le 2 mars et le début de cette nouvelle guerre avec le Hezbollah.
1: Les quatre aéroports de Moscou brièvement fermés cette nuit après une vague d'attaques de drones ukrainiens.
3: Une soixantaine de drones qui ont été détruits dans la nuit, selon le maire de Moscou, Sergueï Sobyanin. Attaque qui fait suite à celle menée durant le week-end en Crimée annexée, qui ont fait 4 morts et où la distribution de carburant a été suspendue hier par l'occupant russe. Dans le même temps, se tenait à Kiev la marche des fiertés, événement exceptionnellement autorisé cette année, et ce malgré la loi martiale qui interdit tout rassemblement depuis 2022. Une marche d'ordinaire simplement tolérée, un événement important dans une logique de rapprochement avec l'Union européenne. Reportage dans le cortège, Emmanuel Chaz.
7: Devant l'université Shevchenko, 5000 personnes venues de toute l'Ukraine se sont rassemblées pour la marche des fiertés, la Kiev Pride.
8: Nos familles font partie de l'Ukraine.
7: Ce slogan fait référence au nouveau code civil très critiqué par les organisations de défense des droits des personnes LGBT, car il ne légitime pas leur situation familiale ni ne leur garantit l'égalité de leurs droits. Yulia, 23 ans, explique.
9: C'est très important pour moi d'être là, car je veux que chaque personne de notre pays puisse officialiser sa situation, qu'il n'y ait pas de discrimination, que chacun soit libre.
7: Pour marquer le soutien européen à cette marche des fiertés, des délégations étrangères étaient présentes. Gaël Vessière, ambassadeur de France, explique.
10: Il y a des revendications, notamment que les partenaires des soldats qui sont blessés ou tués au front ont les mêmes droits, quelle que soit leur orientation sexuelle. Évidemment, c'est important. Mais c'est aussi une façon de montrer, au fond, l'ancrage européen et l'ancrage dans les valeurs européennes de l'Ukraine d'aujourd'hui.
7: Guerre oblige, les participants ont dû se réfugier dans une station de métro sous la menace de drones russes. Une forte présence policière et une contre-manifestation organisée par l'extrême droite rappellent le chemin à parcourir en Ukraine pour l'égalité de tous. Emmanuel Chaz, Kiev, RFI.
3: Et des frappes russes sur les villes de Zaporijjia et d'Odessa ont, elles, fait au moins 2 morts cette nuit. C'est ce que viennent à l'instant d'annoncer les autorités ukrainiennes. Par ailleurs, un cargo est en feu en mer Noire après une frappe de drone russe. Il y aurait plusieurs morts selon la marine ukrainienne.
1: RFI 7h08 à Paris comme à Khartoum, l'ONU s'alarme de la situation à El Obeid dans le sud du Soudan.
3: Et la grande ville du Nord Kordofan, le Conseil de sécurité de l'ONU qui alerte sur un risque imminent d'atrocité alors que d'importants renforts militaires ont été déployés par les forces de soutien rapide. Vendredi, l'envoyé spécial du secrétaire général des Nations Unies a appelé le général Emeti, le chef des FSR, pour lui demander de ne pas attaquer la ville. Des FSR accusés d'avoir commis de multiples exactions lors de la prise en octobre dernier d'El Fasher. En février, une mission d'enquête de l'ONU a même fait état d'actes de génocide. L'actualité africaine marquée aussi ce matin par ces nouvelles opérations de rapatriement en Afrique du Sud, alors que le 30 juin approche, la date fixée comme ultimatum par les militants contre l'immigration illégale dans le pays qui ont annoncé de nouvelles actions. Les violences xénophobes qui ont causé la mort d'au moins 3 personnes selon les autorités sud-africaines. Le Ghana, le Mozambique, mais aussi le Nigeria, la Zambie ont déjà organisé des vols de rapatriement et beaucoup de ressortissants africains cherchent toujours à quitter le pays. Claire Bargelès.
11: Dans la ville du Cap, des centaines de Zimbabwéens s'étaient récemment rassemblés devant leur consulat pour demander à être rapatriés, ne se sentant plus en sécurité. Ils sont restés plusieurs jours dans le froid de l'hiver austral. Les opérations pour les ramener dans leur pays ont finalement débuté. La même situation s'est présentée du côté de Durban, à une plus grande échelle, avec environ 10 000 Malawites qui ont quitté leurs habitations et campé dans un espace communautaire surpeuplé de la ville. 5 000 personnes ont déjà été rapatriées selon les autorités et un deuxième site site a été aménagé afin de mieux accueillir ceux en attente. De nouveaux ressortissants en provenance de la région ont afflué alors qu'une manifestation a dégénéré vendredi dans la ville de Pietermaritzburg et qu'un Malawite de 29 ans est décédé. À la mi-juin, plus de 2700 étrangers avaient déjà été volontairement renvoyés dans leur pays d'origine suite aux annonces du président Cyril Ramaphosa, promettant notamment de renforcer les contrôles contre l'emploi de personnes en situation irrégulière. Claire Bargelès, Johannesburg, RFI.
1: Nouveau record de chaleur ce lundi en France.
3: 49 départements placés en vigilance rouge canicule, du jamais vu dans l'Hexagone. Et plus de 90% de la population en alerte orange ou en alerte rouge. Il fera jusqu'à 43 degrés dans l'ouest du pays. Une vague de chaleur qui pourrait durer plusieurs jours et qui touche toute l'Europe de l'Ouest. Stéphanie Schuller.
12: La chaleur tient les Européens dans son étreinte brûlante. Alors que l'Espagne, l'Italie, le Portugal, mais aussi la Belgique, les Pays-Bas, l'Allemagne et la Grande-Bretagne sont terrassés par des températures records pour un mois de juin, le thermomètre continue de grimper. 40 degrés, 41, les 42 ou 43 pourraient être atteints mercredi ou jeudi.
13: C'est une vague de chaleur qui est une extension continentale et qui est du jamais vu. Hein.
12: Constate David Faranda, directeur de recherche au CNRS en sciences du climat.
13: C'est la France qui va gagner cette compétition des températures les plus élevées avec, par exemple, sur Paris, les nuits entre mardi et mercredi, les températures ne pourront baisser plus que 25-26 degrés.
12: Ces températures sont dangereuses pour l'ensemble de la population et pas seulement pour les plus fragiles.
13: La cause de tout ça, ce sont les émissions de gaz à effet de serre et le réchauffement climatique avec pas vraiment des surprises pour nous, les climatologues, vis-à-vis de ces phénomènes qu'on avait prévus déjà il y a une trentaine d'années.
12: Et ces canicules vont encore s'intensifier si l'on ne réduit pas les émissions de gaz à effet de serre.
3: Et en France aujourd'hui, les autorités ont dû se résoudre à fermer ou à réorganiser près de 2000 établissements scolaires.
1: Enfin, en football, nuit de première au Mondial.
3: Avec d'abord le premier but de l'histoire du Cap-Vert dans la compétition, un pétard de Kevin Pina sur un coup franc face à l'Uruguay, mais aussi une première victoire dans l'histoire de l'Égypte dans une Coupe du Monde. Bonjour Esteban Mirales.
14: Bonjour Martin, bonjour à tous.
3: Journaliste au service des sports de RFI, victoire que les pharaons attendaient depuis 1934. Ils ont été portés par Mohamed Salah, les joueurs de Sam Hassan qui renversent la Nouvelle-Zélande 3 buts à 1.
14: Et oui, les pharaons portés par leur star Mohamed Salah, emblématique capitaine, auteur d'un but et d'une passe décisive, ont renversé le score face à la Nouvelle-Zélande pour s'imposer 3-1. Premier succès de l'Égypte dans un mondial. Et puis cerise sur le gâteau pour les Égyptiens qui sont en tête de leur groupe avec 4 points avant d'affronter l'Iran lors de leur dernier match. L'Égypte très bien partie pour se qualifier donc.
3: Ce qui serait encore une première pour les Égyptiens. Et puis l'autre première de la nuit, Esteban, c'est donc ce premier but. Même ces deux premiers buts du Cap-Vert, ils ont tenu tête à l'Uruguay.
14: Accrochés, les champions d'Europe en titre, l'Espagne pour leur premier match en Coupe du Monde, c'était déjà bluffant. Les Cap-Verdiens continuent de surprendre tout le monde avec un nouveau match nul dans la nuit face à l'Uruguay de Marcelo Bielsa. Cette fois-ci donc avec des buts, 2 buts partout, score final. Les Requins Bleus auront de réelles chances de se qualifier en 16e de finale en cas de match nul ou de victoire lors de leur dernier match de poule face à l'Arabie Saoudite vendredi. Imaginez, premier mondial et vous sortez des poules, ce serait magique.
3: Ce serait pas mal du tout. Merci beaucoup Esteban Mirales. On vous retrouve dans 1h30 pour les échos de la Coupe. Et puis à noter que dans les autres rencontres de la nuit, l'Espagne a balayé l'Arabie Saoudite 4-0. Et puis la Belgique a partagé les points avec l'Iran 0-0.
1: Merci Martin Guèze. RFI Matin, dans 20 minutes, le retour de l'info africaine. On va parler du Soudan avec l'inquiétude très forte face à une attaque en préparation des paramilitaires, des FSR sur la ville d'El Obeid. En tout cas, la crainte d'une attaque dans la capitale du Kordofan du Nord. Sur cette question des éclairages, sont aussi retrouvés sur notre site RFI.fr. On suit aussi ce matin l'évolution de l'épidémie d'Ebola sur le terrain en RDC et de la lutte qui continue. On sera également en Colombie avec les résultats cette nuit du second tour de la présidentielle. Abelardo de la Espriella, candidat d'extrême droite, est arrivé devant d'une courte tête. Il a déjà parlé d'une nouvelle ère à venir pour le pays. On revient aussi bien sûr ce matin sur ces négociations qui ont débuté en Suisse entre l'Iran et les États-Unis, et les échos semblent positifs à l'issue de la première journée hier. On va y revenir très largement et notamment avec notre grand invité international. Bonjour Arnaud Pontus.
15: Bonjour Andréane, bonjour à tous.
1: Ce matin à 8h20, vous recevez Gilles Gressani, directeur de la revue en ligne Le Grand Continent.
15: Oui, à 35 ans à peine, il est l'un des intellectuels les plus en vue du moment en France. Sa revue Le Grand Continent est devenue en l'espace de quelques années une référence du débat géopolitique. Dans le dernier volume de la version papier de la revue, publié chez Gallimard, les auteurs, les contributeurs pointent la recomposition du monde, la poussée des prédateurs et l'explosion de la Chine, pays aussi puissant que mal connu. Les négociations engagées entre les États-Unis et l'Iran après plus de 100 jours de guerre illustrent le nouvel ordre mondial en construction. Ce moment vient aussi souligner ce que Gilles Gressani appelle l'hyper-impuissance américaine. On en parle avec lui dans un peu plus d'une heure.
1: A tout à l'heure Arnaud, et puis on sera aussi à Londres à 9h. Démissionnera-t-il ou pas Keir Starmer, le Premier ministre britannique? On en parlera avec Emeline Vin, notre correspondante RFI Matin. Vous nous suivez en direct à la radio et sur votre smartphone, mais aussi sur notre chaîne YouTube. Bienvenue.
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1: Et tout d'abord, on débute cette matinée en Espagne. L'Espagne qui, depuis quelques années, se place sur la scène internationale en figure de proue du soutien à la cause palestinienne et à la critique des opérations israéliennes dans la bande de Gaza. Le Premier ministre socialiste espagnol Pedro Sanchez a même ouvertement qualifié l'État hébreu d'État génocidaire, un positionnement qui lui a valu d'être accusé d'antisémitisme par les autorités israéliennes. Malgré tout, des familles israéliennes continuent de s'installer dans ce pays méditerranéen. Alors quelle est la réalité de cet antisémitisme vécu par les communautés juives en Espagne? Cette réalité est-elle réellement liée à la lutte pour la cause palestinienne? Oriane Verdier a enquêté auprès de ces communautés en Espagne et en a tiré un grand reportage à écouter aujourd'hui. Et tout de suite un extrait.
16: Une atmosphère de crainte et de tabou nous saisit dès le début de ce reportage. Rares sont les personnes qui acceptent de témoigner à micro ouvert. Aucun représentant des communautés religieuses n'a répondu à nos demandes d'interview. Ariel, lui, choisit de parler, mais sous un nom d'emprunt, par peur de représailles de la communauté israélienne locale. Comme près de 70 000 de ses concitoyens en 2025, il a décidé de quitter Israël avec sa famille il y a un an.
17: Nous avons senti qu'il n'y avait pas de futur pour les gens comme nous en Israël. Ça fait longtemps que nous sentions ça. Les attaques contre les juifs de gauche se sont aggravées en 2014 alors qu'il y avait la guerre à Gaza. Tout opposant ou manifestant contre la guerre était violemment attaqué par la droite. Et après le 7 octobre, on a senti que nous ne pouvions plus rien faire pour Israël. Nous ne voulons pas que notre enfant participe à tout ce que fait Israël actuellement.
16: Et depuis que vous êtes arrivé en Espagne, est-ce que vous avez souffert de l'antisémitisme?
17: Je ne ressens pas d'antisémitisme, mais je ne mélange pas la critique d'Israël à l'antisémitisme. Quand les gens de la communauté israélienne parlent d'antisémitisme, ils parlent de l'affichage du drapeau palestinien ou d'accusations de génocide sur Israël. On peut débattre du fait qu'Israël soit ou non en train de commettre un génocide, mais ce n'est pas de l'antisémitisme. Pour moi, l'antisémitisme, c'est la haine des Juifs, pas des Israéliens. Je pense qu'avec ces politiques, Israël rend nos vies en tant que Juifs ou Israéliens très compliquées ici. L'autre jour, nous étions dans un marché avec notre fille. Un vendeur l'a entendu parler en hébreu et lui a dit « Je ne vends pas aux gens comme vous ». Alors, nous lui avons expliqué que nous ne soutenons pas la guerre à Gaza ni le gouvernement et qu'il y a tout type de Juifs et d'Israéliens. Jews from all types, Israelis from all types,
1: not just one type. Ce grand reportage à écouter tout à l'heure sur RFI, 19h10, heure de Paris, mais aussi sur notre site RFI.fr. C'est sous une chaleur caniculaire que la France a célébré la musique la nuit dernière, cette fête organisée tous les 21 juin, jour du solstice d'été dans l'hémisphère nord, donc le jour le plus long de l'année, celui en fait où la lumière du jour reste le plus longtemps. Et c'est aussi un signal fort, ce solstice d'été, dans l'évolution de certaines plantes et de certains arbres, un signal fragilisé par le dérèglement climatique. Bonjour Juliette Pietraszewski.
18: Bonjour Andréane.
1: Alors comment le changement climatique fragilise précise, le solstice d'été se repère pour la biodiversité. C'est notre question d'environnement ce matin. D'abord, dites-nous un petit peu comment ce solstice influence la végétation.
16: Alors, des chercheurs se sont posé la question. Une étude en particulier s'est intéressée aux populations européennes d'un arbre, le hêtre commun, des arbres qui, au lendemain du solstice d'été, deviennent très sensibles à la température. Le jour le plus long de l'année semble donc avoir de l'influence sur cette végétation. Dès que les jours commencent à raccourcir, le hêtre européen ouvre brusquement son radar, sa capacité de détection de la température, expliquent les scientifiques. Alors qu'est-ce que ça veut dire concrètement ? Ça veut dire que l'arbre devient plus sensible et qu'il déclenche surtout sa production de graines. Des populations de hêtres très éloignées les unes des autres réagissent toutes de la même façon au cours de la même semaine. Les scientifiques polonais, hollandais, britanniques qui ont travaillé sur cette étude publiée en 2024 parlent ainsi d'une synchronisation stupéfiante à l'échelle du continent européen.
1: Et donc est-ce qu'on peut dire que le solstice est un repère pour la végétation ?
16: Une autre étude canadienne, cette fois publiée l'an dernier, nous répond simplement oui. Selon les scientifiques, cet événement correspond à une période de croissance optimale qui pourrait constituer un déclencheur important pour la reproduction des végétaux.
1: Et donc, comment le changement climatique impacte ce repère ?
16: Alors, les végétaux utilisent à la fois la durée du jour et la température comme des indices dans leur évolution et leur reproduction notamment. Sauf qu'avec le dérèglement climatique, le solstice et la durée des jours pourraient être un signal brouillé par des températures de plus en plus imprévisibles. Mihai Bogdevich est responsable au Centre de biologie forestière de la faculté de biologie d'Adam Mickiewicz University.
18: Les plantes commencent à produire des feuilles ou des fleurs de plus en plus tôt chaque année. Vous avez sans doute déjà entendu parler de ce jour au Japon où les fleurs des cerisiers apparaissent à la même période depuis des centaines d'années, sauf qu'elles apparaissent de plus en plus rapidement. Beaucoup de recherches prédisent que ce phénomène avancera de plus en plus tôt dans l'année.
16: Derrière ce constat, Andréane, les végétaux pourraient malgré tout compter sur la durée des jours pour diminuer un peu plus l'impact des températures imprévisibles sur leur floraison, par exemple. Explication.
18: L'un des freins, c'est le photopériodisme, c'est-à-dire la réaction des êtres vivants à la variation de la durée du jour et de la nuit. Les plantes utilisent deux indices dans leur évolution, pas uniquement les températures, mais aussi la durée du jour, et cette dernière ne changera pas. Donc l'avancée de ce phénomène, comme la floraison, sera un peu ralentie parce que la photopériode le bloque un peu. C'est plutôt positif, sinon les plantes souffriraient encore plus. L'évolution est intelligente.
16: Le solstice reste donc un signal clé pour la croissance et la reproduction des plantes, mais aussi un signal fragilisé par le dérèglement climatique.
1: Et avec notamment cet épisode de canicule inédit pour cette période de l'année, 49 départements, 35 millions de Français placés en vigilance rouge canicule par Météo France, c'est rien que pour la France. Juliette Pietraszewski, merci à vous.
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1: Il est le principal suspect dans l'affaire Liana, ce drame qui secoue la France entière depuis quelques semaines. Et Jérôme Barella a déjà fait l'objet de plusieurs plaintes pour agression sexuelle et viol sur des enfants. Ici, il est soupçonné d'avoir enlevé, violé et tué Liana, 11 ans. C'était à la fin du mois de mai. Aujourd'hui, les résultats de l'enquête administrative sur le traitement des plaintes qui visaient Jérôme Barella doivent être dévoilés. Face aux critiques suscitées par cette affaire sur la gestion des plaintes par la justice, le garde des Sceaux français veut une vérification de toutes les plaintes pour violences sexuelles d'ici au 14 juillet. Alors, au-delà de cette mission titanesque pour les magistrats en France, il s'agit de renouer le lien de confiance avec la société. Un seul mot d'ordre, la transparence. Marius Lafont a passé une journée avec le procureur de la République d'Amiens.
19: Ça, c'est le tableau.
20: Sur un petit ordinateur, Jean-Philippe Vicentini, le procureur de la République d'Amiens, déroule un document Excel.
19: On a 826 noms qui sont censés être les procédures de viol et d'agression sexuelle sur mineurs dans le département de la Somme et parfois au-delà de la Somme.
20: Dans le sillage de l'affaire Liana, le ministre de la Justice veut que toutes les plaintes pour violences sexuelles sur mineurs soient examinées.
19: Ces 826 procédures, est-ce qu'elles sont bien, comme l'ordinateur me le dit, dans les différents services d'enquête, dans nos services de police et de gendarmerie. En plus du reste, il faudra aussi remplir ce tableau qui va comporter plusieurs centaines de lignes, à l'évidence. Tout ça en 3 semaines. C'est très court.
20: Qu'est-ce qui va advenir de toutes ces plaintes ? Est-ce qu'il y aura les moyens de les traiter toutes ?
19: Bien évidemment, la priorité une, c'est les gens dont on va estimer qu'ils sont mis en cause avec un casier judiciaire, avec des infractions de nature sexuelle, qui ont des professions en lien avec l'enfance. On va s'assurer que ce soit traité dans des délais extrêmement court. Mais ce qui nous manque cruellement, on ne le dit pas qu'à l'occasion de cette affaire de cette petite Liana, ce sont des enquêteurs suffisamment formés.
20: Narcotrafic, crime organisé, les priorités du gouvernement s'accumulent sur une justice débordée. Malgré leur engagement, les magistrats voient mal comment traiter plus vite les violences sexuelles sur les mineurs. Et ils le savent, l'image publique de la justice s'est dégradée. Alors ce soir, le procureur d'Amiens et le président du tribunal vont jouer la transparence.
0: Qu'est-ce que ça fait comme sensation? Vous aviez déjà vu la justice en fonction?
21: Oui, une fois, les prud'hommes.
20: Parmi les 150 personnes assises dans la grande chambre d'audience, beaucoup n'avaient jamais franchi la grille du tribunal. Pendant 2 heures, les rôles s'inversent, les justiciables posent les questions, parfois urticantes.
22: Pourquoi une personne condamnée à plusieurs années de prison pour viol sur enfant a-t-il le droit de vivre près de ses victimes? Actuellement, ma petite fille, son agresseur, passe devant le collège.
23: À Amiens, par exemple.
20: Le président du tribunal, Éric Brama.
23: Nous avons un système de criblage systématique des sortants de prison. Normalement, dans ces dossiers-là, il y a des interdictions d'entrée en contact. On fait attention à ces choses-là.
24: Ces derniers temps, la justice s'est accusée de dysfonctionnement. Est-ce que ça veut dire que le système, l'arsenal pénal qu'on a aujourd'hui est insuffisant?
23: Un fait divers, une loi, c'est un peu ce que disait monsieur le procureur de la République tout à l'heure, un petit peu dans un autre contexte. Mais attendons de voir ce que voudra les personnes que vous avez élues.
25: Merci, Monsieur le Président.
20: Le procureur, Jean-Philippe Vicentini.
25: Ce dernier mois, quasiment, on a eu 3 morts suite à des conduites en état alcoolique dont ils ont été les victimes. Donc vous voyez qu'on a toute une série de contentieux prioritaires dans lesquels il faut qu'on soit bon. Si j'ai qu'un vœu à émettre, c'est qu'on ait plus d'enquêteurs pour que nos procédures aillent plus vite, qu'on puisse traiter bien nos affaires sexuelles sur les mineurs et le reste.
26: Donc je m'appelle Louane et j'ai 23 ans. J'ai été victime de viol pendant 4 ans. Lorsque j'étais mineure, il y a eu une extinction de l'action publique parce que le prévenu est décédé en détention provisoire.
20: Aujourd'hui, vous sortez de cette réunion, quel état d'esprit?
26: J'ai pas eu les réponses que j'espérais, mais les moyens sont pas forcément là au niveau des enquêteurs, ça je peux le comprendre. Après, c'est une enquête de fond à faire, c'est auditionner de nombreuses personnes selon les cas. J'espère de tout cœur que ce sera pris en compte, que la parole sera prise en compte également.
20: Emmanuel Macron et Gérald Darmanin ont rejeté tout problème de moyens dans l'affaire Liana. Pourtant, malgré un budget en hausse depuis 2017, la justice française reste moins bien dotée financièrement et humainement que la moyenne de l'Union européenne.
1: Marius Lafont. Avant le journal, on écoute ensemble un titre de la playlist RFI de ce mois-ci, le titre Campeones par Cypress Hill et Melomanes.

0: Cypress Hill et Meloman Ace Campeones, c'était le titre de ce matin. Très bien choisi en cette période de Coupe du Monde de foot. C'est à retrouver sur notre playlist, sur toutes les plateformes d'écoute. 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

les prolopithèques, tous ensemble, ouais, sont passés des 3-8 au 4-8, ont renoncé à leur RTT pour finir par accepter de vivre en chômage partiel, sans même figurer dans les statistiques du Pôle emploi en pleine glaciation.

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1: L'heure du journal. Bonjour Marion Cazanov.
3: Bonjour Andréane.
1: La Colombie élit un président pro-Trump.
3: Abelardo de la Espriella, candidat de l'extrême droite, qui l'emporte après un duel serré contre le candidat de la gauche, Ivan Cepeda. Ce dernier y croyait encore avec ses partisans. Pourtant, même si les résultats définitifs n'ont pas été publiés, il ne pourra pas rattraper son retard. Après un premier contact tendu, la première journée de pourparlers entre les États-Unis et l'Iran, marquée par de premiers progrès au Soudan, l'ONU et des ONG s'inquiètent d'une catastrophe humanitaire à El Obeid, d'un scénario qui serait semblable à El Fasher, prise en étau il y a quelques mois entre les combats de l'armée régulière et les paramilitaires FSR. Le parti des cafards poursuit sa mobilisation en Inde et réclame la démission du ministre de l'Éducation. Et puis en France, le gouvernement sous pression avec la remise d'un rapport très attendu sur d'éventuelles défaillances de la justice autour de l'affaire Liana.
1: La Colombie passe à droite après une présidentielle très serrée.
3: Les résultats définitifs et officiels n'ont pas encore été publiés, mais ils ne changeront pas la donne. Abelardo de la Espriella est élu président. 99% des bureaux de vote ont donné leurs résultats. Le candidat de l'extrême droite l'emporte donc avec une courte avance. 49,7% des voix selon les résultats préliminaires contre 48,7% pour son rival Ivan Cepeda, candidat de la gauche. Au quartier général de ce dernier, il y avait encore un peu d'espoir tard dans la nuit. Reportage sur place de Camille Bouju.
4: Après une attente angoissante, les militants refusent encore d'y croire. Nombreux sont ceux qui, comme Javier Mora, ingénieur forestier de 62 ans, s'accrochent aux résultats officiels pas encore tombés.
5: Ce résultat ne cesse de m'inquiéter, mais il ne s'agit que d'un décompte préliminaire. Pour ma part, je me réfère au résultat officiel. Si M. Abelardo arrive au pouvoir, ce sera une toute autre histoire. Je pense que la violence va s'intensifier.
4: D'autres n'acceptent tout simplement pas le verdict. Karen Rodriguez, 28 ans, ne décolère pas.
6: Nous sommes très déçus, car nous savons le travail accompli. Nous savons que c'est une campagne qui s'est construite par le bas. Pour nous, ce résultat n'est pas légitime. Mais nous n'avons pas peur de descendre dans la rue.
4: Comme elle, Daniel Torres, 25 ans, est déjà prêt à descendre dans la rue.
7: S'il y a des propositions allant à l'encontre des droits humains, des propositions nuisibles à l'environnement, il y aura évidemment beaucoup de manifestations et beaucoup de blocages.
4: Mais le militant se rassure, que ce soit dans la rue ou au Congrès, De la Espriella ne gouvernera pas sans résistance.
7: Au Sénat, il n'a pas la majorité. C'est la gauche qui détient la majorité. Donc il ne va pas pouvoir gouverner si facilement que ça.
4: Alors que De la Espriella revendique sa victoire, les partisans de Cepeda, eux, s'accrochent encore à l'espoir d'un retournement de situation avant les résultats définitifs. Camille Bouju, Bogota, RFI.
3: Et le président élu Abelardo de la Espriella a promis une nouvelle ère et dit avoir le soutien de Donald Trump. Dans la troisième ville du pays, Cali, des manifestants ont brûlé des drapeaux américains après ses premiers résultats. Des heurts ont éclaté avec la police.
1: L'Iran salue déjà des progrès dans les pourparlers avec les États-Unis.
3: Pourtant, les premières heures de négociation en Suisse ont été marquées par des tensions entre les deux parties. La délégation iranienne a même quitté la salle. Finalement, un dialogue a fini par s'installer. Les bases des négociations ont été posées. Elles doivent aboutir sous un délai de 60 jours renouvelable à un accord final pour mettre un terme au conflit dans la région. Le vice-président américain a parlé, lui, de discussions historiques. J.D. Vance se retrouve aujourd'hui en première ligne dans ce dossier à Rimnipold.
8: C'est un pari risqué pour J.D. Vance et personne ne l'a mieux résumé que Donald Trump lui-même. Il y a quelques jours, le président américain a plaisanté « Si les négociations avec l'Iran aboutissent, le succès lui reviendra. En cas d'échec, la responsabilité incombera à son vice-président. » Ironie de l'histoire, celui qui mène aujourd'hui la délégation américaine en Suisse s'était montré, il y a encore quelques mois, plutôt réticent à une confrontation avec l'Iran. Mais depuis les frappes israélo-américaines contre l'Iran, il est devenu l'un des plus fidèles défenseur de la stratégie de Donald Trump. Et pour le vice-président américain, l'enjeu dépasse largement le seul dossier iranien. À 41 ans, il apparaît déjà comme l'un des favoris républicains pour la présidentielle de 2028. Un succès des négociations renforcerait sa stature internationale et son image d'homme d'État, mais un échec ou une reprise des hostilités au Moyen-Orient pourrait faire de lui le principal responsable d'un processus qui n'a pourtant pas lui-même initié.
3: Arim Lipold. Et Téhéran a donc salué des progrès dans ces négociations, dans les volets sur le Liban, sur le détroit d'Ormuz, sur le Liban. Les parties se sont accordées sur la création d'une cellule de gestion des conflits. Pour Téhéran, l'accord pour une fin du conflit doit aussi inclure la fin des hostilités au Liban. Donc, le Premier ministre israélien Benjamin Netanyahou a répété hier que son armée resterait dans le sud du Liban aussi longtemps que nécessaire. Sur le détroit d'Ormuz, les États-Unis et l'Iran ont convenu d'établir une ligne de communication pour assurer un passage sûr dans cette voie stratégique cruciale pour l'exportation de pétrole et de GNL, de gaz naturel liquéfié. Et dans ce conflit, le Qatar avait mis à l'arrêt un site de production de GNL, le plus important du monde, à Ras Laffan. Le complexe avait été frappé par l'Iran. Hier soir, lors du redémarrage des opérations, après de longs mois d'arrêt, un incident technique s'est produit, une explosion puis un incendie sur le site ont fait 54 blessés et 18 disparus.
1: Non loin du Golfe, Marion, un autre conflit suscite l'inquiétude de l'ONU.
3: Le Conseil de sécurité des Nations Unies s'alarme de la situation au Soudan. Des informations font état d'importants renforts militaires déployés par les FSR, les forces de soutien rapide, autour d'El Obeid, la grande ville du nord kordofan. Ces renforts font craindre une offensive imminente dans la ville, crainte partagée par le Sudan Doctors Network. Ce réseau de médecins redoute un scénario d'une extrême violence comme à El Fasher, avec une catastrophe humanitaire. Mohamed Faisal Hassan est le porte-parole du Sudan Doctors Network.
9: Ces dernières semaines, les forces d'intervention rapide ont intensifié leurs frappes de drones et leurs tirs d'artillerie ciblant les infrastructures hospitalières. Le bilan des victimes continue de s'alourdir car nous déplorons également de nombreux blessés graves suite à ces attaques. Des points de distribution d'aide humanitaire et des centres pour déplacés ont aussi été pris pour cible. L'une des principales centrales électriques a été visée et il n'y a plus de courant dans la ville. Certains hôpitaux sont totalement hors service, notamment les centres dialyse et les urgences. C'était la même chose à El Fasher, c'est que la communauté internationale sait déjà. Et nous pensons maintenant que les FSR tentent de mettre en œuvre une stratégie similaire à El Obeid, ce qui est absolument inacceptable. La communauté internationale doit agir concrètement. Faire des déclarations ne suffit pas. Il faut poursuivre les responsables, vérifier auprès des pays de la région qui alimentent le conflit. Nous devons mettre fin à cette incitation à la guerre qui menace El Obeid.
3: Mohamed Faisal Hassan, porte-parole du Sudan Doctors Network. Propos recueillis par Amélie Tullet. Vendredi, l'envoyé spécial du secrétaire général des Nations Unies a appelé le général Emeti, chef des FSR, pour lui demander de ne pas attaquer la ville d'El Obeid. Une frappe russe fait au moins un mort en mer Noire, annonce du premier ministre adjoint ukrainien. Il fait état d'une attaque de drone sur un cargo battant pavillon panaméen. Le membre de l'équipage tué est égyptien. 8 autres marins ont été secourus. 2 autres navires auraient aussi été attaqués cette nuit par la Russie en mer Noire. La Russie, elle, a brièvement fermé les aéroports de Moscou tôt ce matin après l'incursion de drones ukrainiens. L'Ukraine mène toujours des attaques sur les infrastructures russes en Crimée. En Crimée annexée, elle a visé le réseau électrique, ce qui pousse les autorités d'occupation à organiser des coupures de courant pour éviter les pénuries.
1: RFI 14h08 à Pékin, un nouvel épisode dans le bras de fer entre la Chine et les États-Unis.
3: Oui, la Chine sanctionne des entreprises américaines de la défense et des terres rares. C'est une réponse à des sanctions similaires venues des États-Unis. Cléa Broderst, vous êtes notre correspondante à Pékin. Cette riposte, Cléa, intervient pourtant dans un contexte de relative détente entre les deux puissances.
10: Oui, mais 10 sociétés américaines sont désormais privées d'accès à certains produits chinois dits à double usage, c'est-à-dire pouvant servir à des applications civiles comme militaires. Parmi elles figurent plusieurs fabricants de drones, mais aussi USI Rare Earth, une entreprise stratégique qui cherche justement à réduire la dépendance américaine aux terres rares chinoises. Mais la mesure va encore plus loin. Les administrations et collectivités chinoises ne pourront plus acheter les produits de 46 entreprises américaines, dont plusieurs filiales de Lockheed Martin, Raytheon ou Boeing. Pékin interdit également tout transfert de produits sensibles chinois vers les entreprises visées, y compris via des pays tiers. Et en fait, vous le disiez, cette riposte fait directement suite à une décision du Pentagone. Début juin, Washington a ajouté plusieurs géants chinois, dont Alibaba, Baidu et BYD, à sa liste d'entreprises soupçonnées de liens avec l'armée chinoise. Alors c'est une désignation qui ne constitue pas une sanction directe, mais qui complique en effet l'accès à certains contrats et renforce la méfiance des investisseurs. Un nouvel échange de sanctions qui montre que malgré la détente affichée depuis plusieurs mois et même la visite de Donald Trump à Pékin au mois de mai, eh bien la rivalité technologique et stratégique entre les deux premières puissances mondiales reste bel et bien intacte, Marion.
11: Cléa Broders en direct de Pékin pour RFI.
1: En Inde, un mouvement de la jeunesse continue de prendre de l'ampleur.
11: Le parti des cafards, un nom satirique pour ce mouvement né sur les réseaux sociaux et qui réclame notamment la démission du ministre de l'Éducation en raison de scandales liés à des examens. Les militants de ce parti occupent depuis deux jours un site à New Delhi. Sur place, le reportage d'Abdoulaye Rali.
12: Malgré un ordre d'évacuation de la police, ces étudiants ont passé une deuxième nuit sur leur lieu de rassemblement. Pour Abhimanyu, cette mobilisation reste légitime.
13: Nous sommes des étudiants, des jeunes qui défendent leurs droits. Il n'y a rien de mal à protester.
12: Autour d'eux, plusieurs organisations étudiantes sont venues prêter main forte. Devyani appartient à un collectif de l'université de Delhi.
14: Nous sommes là pour les étudiants. Nous resterons à leur côté aussi longtemps qu'il faut par solidarité.
12: Né sur Instagram comme une satire, le parti des cafards est devenu un porte-voix de la colère étudiante. Les manifestants réclament la démission du ministre de l'Éducation après les fraudes au concours d'entrée en médecine. À Delhi, leur chef de file, Abhijit Dibke, refuse de lever le camp.
15: C'est une manifestation étudiante, une manifestation illimitée. Nous resterons ici jusqu'à obtenir cette démission.
12: Le ministre de l'Éducation n'a donné aucun signe de départ, mais pour le parti des cafards, l'enjeu est aussi de prouver qu'un mouvement né sur les réseaux sociaux peut durer dans la rue. Abdoulaye Rali, New Delhi, RFI.
11: En France, le gouvernement s'empare de l'affaire Liana, cette collégienne de 11 ans violée puis tuée il y a deux semaines dans le Gers. L'unique suspect était connu des services de police. Il était visé par d'autres plaintes, notamment par une plainte pour viol sur une autre collégienne, Rosa. Le Premier ministre attend ce matin un rapport sur des éventuels ratés des enquêteurs et de la justice, Marine Lecoq.
16: À Matignon, on prévient déjà, ce rapport ne va pas être facile. Pas facile, voire explosif au vu des premiers éléments connus dans ce rapport. Selon les informations de la Tribune Dimanche et du Parisien, le document pointe toute une série d'erreurs individuelles. La plainte pour viol de Rosa, 11 ans, contre Jérôme Barella, arrive au parquet d'Auch en version papier, sans mention d'urgence. 3 semaines pour l'ouvrir, 1 mois et demi pour l'attribuer à un service d'enquête, puis un renvoi à Toulouse, alors que le tribunal s'en était dessaisi. Du temps perdu. Et c'est aussi ça que ce document met en lumière. D'un côté, on dénonce un manque de moyens, mais selon nos confrères du Parisien, ni la juridiction d'Auch, ni le service d'enquête ne débordaient de dossiers. De l'autre, des erreurs individuelles. Et là, il faut se pencher sur ceux qui avaient la responsabilité de l'enquête. 2 personnes dans le collimateur du rapport, la substitute chargée des mineurs du parquet d'Auch et l'officier de protection judiciaire. Des enquêtes administratives pourraient s'ouvrir dès aujourd'hui, des sanctions et peut-être des têtes qui tombent, comme l'avait promis le ministre de la Justice.
17: 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Bye bye!

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1: Dans 7 de cœur en bref, aujourd'hui, Alain Côté, dont on écoute Les Vents de Travers, extrait de son album Les Vents de Travers.
2: Les Vents de Travers. Les Vents de Travers, c'est pas un vent de face. C'est un vent qui t'accompagne, qui peut te nuire comme il peut t'aider. Donc, c'est y aller de l'avant malgré les vents de travers. C'est une chanson que j'ai écrite. J'ai fait la musique sur un quai et le texte sur un voilier avec un ami qui m'apprenait les rudiments de la voile et puis qui avait tout ce langage-là autour de la voile. Et puis moi qui viens du bord de la mer, bien sûr, ça, j'avais déjà des petites bases, on va dire. Ça m'a inspiré, cette chanson-là, de traverser les épreuves en se servant du vent qui est omniprésent sur la longue pointe où je suis né, à Petite-Vallée, en Gaspésie.
3: Petite-Vallée, la Gaspésie, au Québec. Un mot sur ce coin du monde.
2: La Gaspésie, donc, et Petite-Vallée, est située à 800 km de Montréal. Donc complètement à l'autre bout du Québec. Près dans l'estuaire du Saint-Laurent, en fait, quand ça ouvre vraiment vers l'Atlantique. Et puis, si on regarde notre main de face, on voit comme on peut voir le Québec, la forme du Québec. Et la Gaspésie, c'est le pouce. C'est le pouce qui est une extension qui est située donc à l'extrémité du grand fleuve Saint-Laurent qui part des grands lacs, mais qui traverse Montréal, Québec, qui traverse le Québec finalement. Et qui, chez nous, a 110 km de large. Donc, on dit la mer parce qu'on ne voit pas l'autre côté. On y voit les baleines. On y pêchait la morue à l'époque. Donc, un petit village tout petit, 132 habitants, et qui accueille un festival qui vend 16 000 billets, 20 000 spectateurs, et puis qui a un théâtre magnifique pour la chanson.

qui, mais où est le Black Despy? C'est excusé, informé dans l'instant. Paraîtrait-il qu'on torture le zouk à la rôtissoire? Mais ça, c'est une autre histoire. 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

Oh, je suis crevé. Marcher, c'est déjà fatigant, hein. Et penser en marchant, alors ça...

0: Oui, mais Lucien, est-ce que savoir rien foutre, ça suffit comme but dans la vie?
1: Pas toujours, hein.
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1: Et c'est le retour de Martin Guez pour le journal. Martin, une longue nuit de discussion en Suisse, nuit qui a porté conseil à l'Iran et aux États-Unis.
3: Qui évoque des progrès encourageants même selon les médiateurs qatariens et pakistanais. Des discussions bien engagées, à en croire la diplomatie iranienne, de quoi entrevoir une sortie de crise après la guerre déclenchée le 28 février, guerre dont les gardiens de la révolution sortent renforcés. Nuit de fête dans le nord de la Colombie, à Barranquilla, fief d'Abel Ordo de la Espriella, le nouveau président du pays qui ne devrait plus pouvoir être rejoint après le second tour de l'élection présidentielle, la Colombie qui bascule à l'extrême droite. Les dernières heures d'un Premier ministre britannique déjà condamné, réponse dans les heures à venir à Londres où Keir Starmer est plus menacé que jamais. Nous serons en direct avec Emeline Vint. Au Soudan, le Conseil de sécurité de l'ONU a exprimé sa vive inquiétude face au risque imminent d'atrocités de masse à El Obeid, la grande ville du Nord Kordofan. Et puis enfin, du poison dans nos cafés. Une large enquête révèle que la boisson préférée des matinaliers est empoisonnée par des pesticides.
1: Une forteresse imprenable et un secret bien gardé. Le premier cycle de négociations entre l'Iran et les États-Unis se fait en toute discrétion.
3: Et en pleine nuit, Andréane, au cœur des Alpes, sur les hauteurs de la ville suisse de Lucerne, dans un palace aux allures de château. D'où nous parviennent tout de même quelques échos. Le chef de la diplomatie iranienne, Abbas Araghchi, parle de progrès majeurs à retenir dans ce premier cycle mené sous la médiation du Qatar et du Pakistan. Cette feuille de route visant à obtenir un accord définitif dans un délai de 60 jours. L'Iran qui promet qu'il ne se procurera ni ne développera d'armes nucléaires. Un accord final devrait être entériné par une résolution du Conseil de sécurité de l'ONU. Les États-Unis et l'Iran qui sont aussi convenus d'établir une ligne de communication pour sécuriser le passage dans le détroit d'Ormuz et sur la création d'une cellule de gestion des conflits censée garantir l'arrêt des opérations militaires au Liban. Et c'est là que les négociations pourraient coincer. Le Premier ministre israélien Benjamin Netanyahou qui a lui assuré hier que son armée ne se retirerait pas du sud du Liban.
1: Israël, par ailleurs, qui perçoit l'Iran comme le grand vainqueur de la guerre.
3: 92% des Israéliens estiment que Téhéran sort vainqueur de cette séquence, selon un sondage de l'Université hébraïque de Jérusalem. 63% des sondés rejettent par ailleurs cet accord cadre dont le régime iranien sort renforcé, régime représenté à Lucerne par Mohamed Bahar Khalibaf, le président du Parlement qui mène la délégation, homme de confiance des gardiens de la Révolution, véritable pilier plus que jamais du régime iranien. Oriane Verdier.
4: Naturellement, l'état de guerre à l'intensité fluctuante de ces deux dernières années a continué de renforcer l'autorité du bras armé du régime, les gardiens de la Révolution, légitimant notamment leur répression sur leur propre population sous des prétextes de sécurité nationale. Les gardiens de la Révolution ont massacré des milliers de manifestants anti-régime en janvier dernier, tout comme ils avaient réprimé dans le sang les manifestations Femme, Vie, Liberté en 2022. Les gardiens de la Révolution ont toujours été l'un des piliers du régime, une armée parallèle aux forces régulières mise en place par le guide suprême lui-même en 1979. Ils ont également une importante influence économique. Ils contrôleraient entre 20 et 40% de l'économie iranienne. Lors de la guerre qui a débuté le 28 février dernier, ils ont contredit les théories selon lesquelles leurs divisions internes les empêcheraient de gérer des crises telles que celle de la mort du guide suprême Ali Khamenei. Son fils et successeur, Mojtaba Khamenei, a lui-même été membre des gardiens de la Révolution et est plus lié aux influences sécuritaires que religieuses. Son absence sur la scène publique a laissé apparaître les commandants de l'armée idéologique comme les véritables décideurs.
3: Explication signée Oriane Verdier. Les discussions techniques débutées cette nuit en Suisse doivent-elles se prolonger toute la semaine? Discussions, on le disait, fragilisées par des affrontements qui perdurent au Liban. Le chef du Hezbollah, Naim Qassem, a refusé hier toute création de zones de sécurité israélienne dans le sud du pays, comme l'État hébreu compte le faire pour y maintenir son armée. Les opérations militaires israéliennes qui ont fait une trentaine de morts ce week-end au Liban, plus de 4000 au total depuis le 2 mars et le début de cette nouvelle guerre avec le Hezbollah.
1: Il ne pourra plus être rejoint. Abel Ordo de la Espriella, eh bien, le nouveau président de la Colombie.
3: Faisant ainsi basculer le pays à l'extrême droite, ce novice en politique, avocat anti-système soutenu par Donald Trump, remporte de justesse le second tour de l'élection présidentielle. Il a notamment fait campagne sur la promesse de venir à bout des groupes armés et du trafic de drogue qui gangrène la Colombie. Son rival de gauche, Iván Cepeda, récolte un peu plus de 48% des suffrages, soit un point de moins qu'Abel Ordo de la Espriella. Des résultats qui doivent encore être validés par la commission électorale, mais Iván Cepeda a déjà fait part de son intention de contester. Abel Ordo de la Espriella a lui affirmé avoir reçu un message de soutien du président américain Donald Trump après sa victoire. Le millionnaire de 47 ans qui a fêté justement cette victoire à Barranquilla, dans le nord du pays, avec des milliers de partisans. Reportage de notre envoyé spécial Marine de la Moissonnière.
5: Des feux d'artifice et de la musique pour accueillir le nouveau président colombien Abelardo de la Espriella, qui tient un discours plus modéré que d'habitude.
6: Je vais gouverner pour tous les Colombiens, pour ceux qui ont voté pour moi et pour ceux qui ont choisi un autre candidat. Il n'y aura ni vainqueur ni vaincu. Il n'y aura pas de persécution, car en démocratie, il n'y a pas d'ennemis irréconciliables.
5: Dans la foule, Adriana Herrera, 52 ans, ne le quitte pas des yeux.
7: Je suis heureuse. Je suis tellement émue que je n'arrive pas à redescendre. C'est vraiment la personne dont nous avons besoin.
5: Des résultats en matière de sécurité et de lutte contre les groupes criminels, c'est ce que réclament en priorité les partisans d'Abelardo de la Espriella, à l'image de René Cousat.
8: Ces groupes terroristes font ce qu'ils veulent dans certaines parties du pays et c'est inacceptable. Il faut récupérer le contrôle de ces zones, soit en matant ces criminels, soit en les jetant en prison, soit en les éliminant.
5: Les attentes des électeurs d'Abelardo de la Espriella sont très fortes. Lui prendra officiellement le pouvoir le 7 août prochain pour un mandat de 4 ans sans majorité au Parlement. Marine de la Moissonnière, Barranquilla, RFI.
3: Voilà de l'ambiance à Barranquilla, le nouveau président colombien qui a promis une nouvelle ère pour le pays. Il a été félicité tout à l'heure par le secrétaire d'État américain Marco Rubio. En revanche, des heurts ont éclaté avec la police à Cali, dans la troisième ville du pays, où des drapeaux américains ont été brûlés par des manifestants.
1: RFI 8h06 à Londres. Le Royaume-Uni vit-il les dernières heures d'un Premier ministre déjà condamné ?
3: C'est la question qu'on se pose ce matin. La foule est en tout cas déjà compacte devant le 10 Downing Street, où Keir Starmer pourrait annoncer aujourd'hui sa démission. Londres, où l'on retrouve notre correspondante Emeline Vin. Bonjour Emeline.
9: Bonjour Martin, bonjour à tous.
3: Alors le Premier ministre travailliste, plus que jamais fragilisé, on le disait, fragilisé notamment par la défaite cinglante de son parti aux élections locales du mois de mai. Keir Starmer qui voit en plus un de ses rivaux s'imposer sur la scène nationale, à savoir le maire de Manchester, Andy Burnham. Bref, Emeline, ça ressemble un peu au début de la fin pour Keir Starmer.
9: Oui, et ça pourrait intervenir dès ce matin sur le perron de Downing Street, selon le Guardian. Le Premier ministre Keir Starmer pourrait annoncer son départ. Alors ce serait soit une démission immédiate, soit un calendrier vers une transition annoncée à l'automne. Le temps pour lui de peaufiner les derniers dossiers et pour son successeur de solidifier son programme. Le nom qui revient, c'est celui du maire de Manchester, Andy Burnham, tout juste élu député. Alors vendredi encore, le Premier ministre l'assurait, il ne comptait pas démissionner, il allait se battre. Alors, que s'est-il passé ? Un week-end à la campagne, enfermé avec son épouse pour évoquer leur avenir. Et puis, explique le Times, le fait qu'à peu près tout son gouvernement lui a retiré son soutien. Il n'a plus le choix s'il veut éviter une vague de démissions avant le conseil ministériel de ce mardi. En une, le Mirror résume. Game over. Alors il faut noter tout de même que Downing Street n'a pas confirmé de prise de parole, ni même que Keir Starmer a tranché sur son avenir, même si ce dernier semble plus qu'incertain, pour ne pas dire impossible, maintenant que la quasi-totalité du groupe parlementaire s'est ralliée derrière un autre homme, le maire de Manchester, Andy Burnham.
3: Et on suivra tout ça aujourd'hui avec vous, si prise de parole il y a. Merci beaucoup, Emeline Vin, en direct de Londres sur RFI.
1: Le Conseil de sécurité de l'ONU s'alarme d'un risque imminent d'atrocité à El Obeid, la grande ville du Kordofan, dans le sud du Soudan.
3: Alors que d'importants renforts militaires ont été déployés par les forces de soutien rapide, inquiétude partagée par le réseau des médecins du Soudan qui redoute une catastrophe humanitaire dans la ville. Cela menace d'une offensive imminente donc des FSR du général Emeti. El Obeid, ville d'un demi-million d'habitants frappée depuis plusieurs semaines par des tirs de drones. Les attaques dans et autour de la ville inquiètent les humanitaires comme Elias Abu Atta. Il est conseillé par le Norwegian Refugee Council au Soudan. Il met en garde contre les conséquences d'une escalade de la violence alors que les attaques de drones à El Obeid s'intensifient ces derniers jours.
10: Des dizaines de civils ont été tués ces dernières semaines. Rien que ces derniers jours, on dénombre environ 23 morts. Et ces attaques ont touché des infrastructures civiles. Une frappe contre la principale centrale électrique de la ville a provoqué une panne généralisée et perturbé le système de pompage de l'eau. Nous craignons qu'une nouvelle escalade de la violence n'expose les 700 000 habitants à un danger encore plus grand. La saison des pluies arrive, ce qui augmente le risque d'épidémie si les systèmes d'eau et d'assainissement sont perturbés. El-Obeid n'est pas seulement une grande ville, c'est un centre névralgique pour les activités commerciales et humanitaires. L'accès est également une source de préoccupation. Si les routes sont coupées, il deviendra plus difficile d'acheminer de la nourriture, du carburant, des médicaments et l'aide humanitaire en général vers les zones touchées par le conflit. Si la situation s'aggrave à El-Obeid, c'est une importante population qui risque d'être plongée encore plus profondément dans la crise et les souffrances.
11: Des propos recueillis par Amélie Tullet, vendredi, l'envoyé spécial du secrétaire général des Nations Unies. Elle lui a appelé le général Emeti, le chef des FSR, pour lui demander de ne pas attaquer la ville d'El-Obeid. Aux Philippines, une fusillade dans un lycée du centre du pays a fait au moins 3 morts. Cela s'est passé sur l'île de Leyte, dans un établissement de la ville de Tablokan, un événement très rare dans un pays où la détention d'armes à feu est strictement réglementée, où le marché noir est important. La police n'a pour l'instant pas établi de mobile.
1: La France a chaud, beaucoup trop chaud, alors que l'été débute à peine.
11: 49 départements sont en vigilance canicule rouge. Plus de 90% de la population est en vigilance orange ou rouge. C'est du jamais vu pour un mois de juin. Et les températures dépassent les 40 degrés. Les écologistes français ont donc lancé une pétition pour la création d'un congé climatique. Ce serait 5 jours par an, durant lesquels les salariés confrontés à des crises climatiques pourraient s'absenter du travail en restant payés. Une mesure qui existe déjà en Espagne depuis 2024, Aurélien Devernois.
12: C'est à la suite des inondations meurtrières dans la région de Valence à l'automne 2024 que l'Espagne instaure par décret le permiso climatico, donnant jusqu'à 4 jours de congés payés si les salariés sont dans l'impossibilité de se rendre sur leur lieu de travail. En France, les écologistes veulent donc aller encore plus loin, 5 jours, qui inclurait tous les risques liés au climat, comme les trop fortes chaleurs, mais aussi la garde des enfants, dont les établissements scolaires seraient fermés. Les discussions sur le sujet existent aussi en Amérique du Nord. Au Canada, les salariés peuvent poser des jours en cas d'aléa climatique, mais sans être payés, alors qu'aux États-Unis, des dons de congés couvrant ces risques existent entre employés fédéraux. Une députée américaine a également déposé en 2022 une proposition de loi ouvrant le droit à 2 semaines d'absence payée, mais le texte n'a pas été voté. Car les réticences sont fortes, notamment du côté du patronat, même si certaines entreprises outre-Atlantique appliquent déjà ce congé climat. Un écueil que les écologistes français veulent contourner en finançant leur proposition par la création d'un impôt sur la fortune climatique touchant ceux ayant la plus forte empreinte environnementale, les utilisateurs réguliers par exemple de yachts ou de jets privés.
11: Aurélien Devernois du service économie de RFI.
1: Et la canicule, on en reparle dans la revue de presse internationale à Presse Journal. Enfin, Martin, c'est l'une des boissons les plus consommées au monde. Constat amer pour le café.
11: Et nous-mêmes, on en consomme pas mal le matin à RFI. 2 milliards de tasses consommées tous les jours, mais sa culture n'est pas sans conséquence. C'est ce que montre une enquête que nous vous révélons ce matin sur RFI. Bonjour Simon Rosé.
13: Bonjour.
11: Du poison dans votre café, c'est le nom de cette enquête menée par plusieurs ONG qui se sont intéressées à l'utilisation des pesticides dans la caféiculture.
13: Oui, c'est l'une des cultures les plus consommatrices de pesticides. Un exemple, au Kenya, le café, c'est 1% de la surface agricole. Il concentre pourtant près d'un quart de tous les pesticides utilisés dans le pays. Et ça, on l'observe presque partout ailleurs. Étalie Gonnet de l'ONG Coffee Watch.
14: Le café, c'est une des denrées avec le plus de pesticides au monde. Et ce qui est encore plus dingue, c'est que 59 à 60% des pesticides qui sont utilisés dans le café sont littéralement interdits en Europe et ils sont classifiés « highly hazardous pesticides », des pesticides extrêmement dangereux. C'est une classification réelle, ce n'est pas juste un truc qu'on dit comme ça.
11: Et ce que révèle cette enquête, Simon, c'est que cette dépendance aux pesticides, eh bien, elle a des conséquences.
13: Oui, on estime que le secteur de la production de café, ce sont 100 millions de personnes qui en vivent dans le monde et qui manipulent donc ces produits.
14: Une des choses qu'on a vues qui m'a beaucoup choquée, c'est que la plupart des travailleurs n'ont absolument pas accès à des formations, à des protections. Et quand on regarde, par exemple, l'Inde, mais en fait, presque tous les pays où il y a des études là-dessus, la majorité des fermiers et des travailleurs n'utilisent aucune protection.
13: En Inde, les 2/3 des travailleurs du café sont concernés. En République dominicaine, c'est 90% exposés à des produits dont certains, 14%, une part non négligeable, sont classés comme cancérogènes probables ou avérés. Ces produits, on les retrouve également en aval de la production, dans la tasse. En moyenne, en Europe, on peut retrouver des traces de ces pesticides dans plus de 20% d'entre elles.
11: Et cela concerne toutes les marques, tous les types de café ?
13: Acheter un café certifié ne garantit malheureusement pas qu'il soit exempt de pesticides. Et il y a tellement de labels, tellement de cahiers des charges différents qu'il est compliqué pour le consommateur de s'y retrouver. Des bonnes pratiques existent hein, cependant, notamment la culture en agroforesterie, mais elles sont largement minoritaires.
11: Merci beaucoup Simon Rosé du service environnement de RFI. Vous signez ce matin notre dossier de la rédaction. Enfin Andréane, on n'allait pas se quitter sans dire un petit mot des résultats de la nuit à la Coupe du Monde de foot. L'Espagne qui cartonne face à l'Arabie Saoudite. Victoire 4-0 avec un but de Lamine Yamal. La Belgique coince face à l'Iran 0-0. Et puis une nuit de première, notamment pour l'Égypte. Première victoire en Coupe du Monde pour les Pharaons qui battent la Nouvelle-Zélande 3-1. Et premier but du Cap-Vert dans l'histoire de la compétition, les requins bleus.
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0: La cinquième édition de la Fête de la Graine a eu lieu à Pézenas le week-end du 11 et 12 avril. Au programme de cette fête, organisée par l'association Pézenas en Transition, des ateliers, des conférences gesticulées, des tables rondes et plus de 20 stands de partenaires et d'associations locales, qu'André, bénévole à RPH, est allé interviewer.
1: Oui, bonjour, c'est André pour Radio Pays d'Hérault. Et nous sommes à la foire de la graine à Pézenas et je suis devant le stand Terre de Liens avec Claude
2: et Gilles.
1: Bon, alors, est-ce que vous pouvez nous dire quelques mots de votre association, Gilles?
2: Alors, Terre de Liens, donc, est une association ici dans l'Hérault, une association citoyenne dont l'objectif premier est de maintenir et créer des fermes bio, qui respecte la biodiversité sur le territoire de l'Hérault et sur tout le territoire français, puisque Terre de Liens est une association nationale.
1: D'accord. Claude, rajouter un petit quelque chose?
3: Oui, donc Terre de Liens est une association donc, nationale avec des associations territoriales. On couvre l'ensemble de la France.
1: Ah, c'est la France entière, donc.
3: La France entière, voilà. C'est une association principalement développée par des bénévoles. Bon, il y a des salariés comme dans toute association. Et notre objectif, c'est de créer de relancer des fermes, donc, comme disait Gilles, en bio.
1: Donc l'idée, c'est que Terre de Liens trouve des fermiers pour cultiver les terres. Alors, est-ce que Terre de Liens achète les terres, loue les terres? Comment ça se passe?
2: Oui, il y a plusieurs possibilités. Effectivement, un des objectifs de Terre de Liens, c'est de repérer des terres à vendre libres et d'y installer des agriculteurs, des paysans qui ont un projet intéressant et bio. Mais c'est vrai que notre objectif d'abord, c'est de recenser les terres à vendre ou les terres disponibles ou même les terres en fermage éventuellement et voir si on peut ponter un cédant et un porteur de projet.
1: D'accord, ça veut dire que Terre de Liens achète les terres?
3: Oui. Oui, donc Terre de Liens est couplée avec une foncière qui permet d'acheter les terres. Donc elles sont inaliénables une fois qu'elles sont achetées par Terre de Liens. Donc elles resteront toujours cultivées en bio. Et chaque fois qu'un fermier quitte Terre de Liens, on se charge de trouver un nouveau fermier pour continuer à cultiver ses terres.
1: Ça signifie que les fermiers ne sont pas propriétaires?
3: C'est le principe même du fermage en France. Ils ont des baux ruraux environnementaux, donc avec spécification de culture biologique et puis de soigner l'environnement. Et des baux environnementaux sont de 9 ans renouvelables. Donc le fermier peut faire sa carrière entière sur la ferme Terre de Liens s'il en a envie.
1: Et est-ce qu'il y a beaucoup de fermes Terre de Liens en France?
3: Nous sommes environ à 400 fermes et à 13 000 hectares de propriété.
1: D'accord, de propriété inaliénable donc. Très bien. Et sur le développement dans la région, sur notre territoire
3: Sur le de tête, sur l'Hérault, nous avons 7 fermes. Sur le Languedoc-Roussillon, je crois qu'on doit être à une trentaine de fermes, peut-être plus.
1: D'accord. Et les produits sont vendus où?
3: Alors, dans le circuit traditionnel, c'est-à-dire que le monde rural a différentes commercialisations, soit si c'est du maraîchage, donc les marchés, ou alors les plateformes de gros, si c'est des céréales, donc la zone marchande, je ne sais pas comment dire. Hein,
1: c'est pas
3: une spécificité de Terre de Liens qui donne une commercialisation.
1: D'accord, c'est quand même du marché local.
3: Selon les productions.
1: Oui, d'accord. Bon, Gilles, alors donc tu es nouveau à la Terre de Liens, raconte ton premier contact avec Terre de Liens.
2: Il est excellent, moi j'étais viticulteur, maintenant je suis à la retraite et donc mon objectif c'est de donner du sens à ce que je sais faire, à ce que je connais. Et c'est vrai qu'aujourd'hui on est confronté à une problématique très forte dans l'Hérault et ailleurs, c'est qu'il y a beaucoup de parcelles de vignes arrachées. Et donc on voit en circulant des hectares de zones en friche. Et aujourd'hui, si on peut lancer un appel, c'est qu'on est à la recherche de porteurs de projets fiables, solides, afin de pouvoir mettre en adéquation ces porteurs de projets avec des terres qui sont aujourd'hui inexploitées pour remettre ça en culture et recréer une dynamique agricole locale.
1: Parce qu'avant, sur le territoire, il y avait quand même beaucoup de maraîchage, il y a 100 ans, 150 ans. Donc beaucoup de personnes disent que c'est plus adapté au maraîchage.
2: Il est évident qu'avec les contraintes climatiques et environnementales auxquelles on est confronté, il faut qu'on réfléchisse à le meilleur moyen de cultiver ces terres en fonction de leurs spécificités. Et je pense que Terre de Liens est en train de s'orienter, avec d'autres associations d'ailleurs environnementales, est en train de s'orienter vers une adaptation plus efficace et plus conséquente des cultures aux terres en fonction des données climatiques.
1: D'accord. Tu veux rajouter quelque chose, Claude ?
3: Oui, le changement climatique est vraiment un gros problème et il y a de... On parle de nouvelles possibilités de culture comme le pois chiche, comme le chanvre, on parle aussi de relancer la pistache. Il n'y a pas de solution, il n'y a pas qu'une solution, quoi. Ce sera en travaillant sur de multiples possibilités qu'on pourra faire face à ce problème climatique.
1: D'accord. Et par exemple, la pistache, il y a une belle perspective de commercialisation ?
3: Oui, mais c'est une petite perspective aussi. Hein. Petite perspective aussi. Hein. On ne parlera pas, là, on est en train d'arracher des milliers d'hectares de vignes.

0: station et transformation des fermes en place.
1: D'accord. Et tu me parlais tout à l'heure d'un projet que vous avez, Solidarité Paysan.
0: C'est à part,
1: mais c'est pas en concurrence.
0: Non, on est très complémentaires. Solidarité Paysan intervient quand les agriculteurs sont en difficulté, à leur demande, pour les aider. Mais on est en train de réfléchir à comment les accompagner dans la transformation de leur métier. Et je pense que c'est tout à fait en adéquation avec Terre de Liens qui travaille pour installer justement des agriculteurs. Donc le tout, c'est de voir comment on peut créer des synergies.
1: Donc trouver des gens qui ont envie de tout arrêter et trouver des gens qui ont envie de reprendre, c'est ça ?
0: La clé.
1: Et rapport avec la Chambre d'agriculture, avec la SAFER ?
0: Avec toutes les institutions professionnelles agricoles qui existent effectivement.
1: D'accord. Bon rapport ?
0: Bien sûr. On sait faire.
1: Génial. Bon, eh bien, quelques remarques, Claude, sur l'avenir de Terre de Liens et de ce mouvement.
2: Ouais, il y a toujours de l'avenir, parce que tant que l'agriculture sera en difficulté, le travail des bénévoles et puis le travail d'association qui permet que cette agriculture paysanne ne disparaisse pas, c'est nécessaire.
1: Merci Gilles, merci Claude.

Ce travail étant inconscient, il est fort probable que consciemment, vous ne compreniez pas tout. Et c'est tant mieux.

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1: Bonjour à toutes et à tous. Remettre l'arbre au cœur du territoire, transmettre des savoir-faire, accompagner des projets et surtout préserver le vivant, tels sont les buts de Paysarbre, association lodévoise que nous avons déjà invitée sur nos chroniques. Aujourd'hui, pour cette dernière émission avant l'été, nous nous sommes rendus au jardin de la Lergue pour rencontrer à nouveau cette association sur le terrain lors d'un chantier d'entretien des arbres.
2: Donc, quand on arrive, petit chemin très sympa, entouré d'arbres et d'herbes folles, plein d'arbres, plein de fruits, des plaqueminiers, des pommiers, des cerisiers, du sureau.
1: Des grenadiers.
2: Des grenadiers, c'est foisonnant, c'est très riche apparemment, la terre est magnifique. Et là, en ce moment, Tanguy et Louise sont en train de désherber au pied des arbres en attendant que les services de la mairie fassent un gros désherbage avec les machines. Mais là, ils désherbent pour que les troncs soient bien visibles et qu'ils ne soient pas entamés par les machines qui vont venir. Voilà, donc c'est avec le vent, le soleil, c'est un super endroit.
1: Allons à la rencontre de Tanguy, que nous avons donc déjà enregistré, et de Louise d'Aviron, qui nous avait organisé toute la technique au niveau de la fête de l'arbre à l'Odève.
3: Ouais, mais je pas tout ça.
1: Et coucou.
3: Ouais.
1: Bonjour Louise, bonjour Tanguy. Alors aujourd'hui, c'est le grand chantier de... Alors, c'est pas du désherbage, c'est juste l'entretien autour des arbres.
3: Nous, on appelle ça les pieds d'arbres.
1: Oui.
3: Mais en fait, c'est un chantier pour préparer l'été, parce que derrière, il va y avoir des plus gros travaux, des broussailleuses avec les services de la ville, parce que c'est un verger communal. Du coup, juste, on prépare les pieds d'arbres. Ça permet aussi de faire une visite importante pour les arbres fruitiers. C'est l'endroit où est rangée la greffe, le pied de l'arbre. Il faut toujours l'avoir un petit peu dans l'œil. Du coup, c'est un peu une visite de courtoisie pour voir si l'arbre il est prêt à passer l'été, qu'il n'a pas des insectes en train de lui manger le corps.
1: D'accord. L'herbe est très haute, à l'heure actuelle. C'est vous qui désherbez ?
3: Alors non, comme je te disais, c'est mutualisé avec les services municipaux. Qui vont du coup nous... Il y a deux agents qui nous aident maintenant depuis l'année dernière. On est en train un petit peu de... On a planté des arbres un petit peu rapidement et aujourd'hui, ils commencent à donner des fruits, à faire de l'ombre. Mais on n'a pas bien rédigé les conventions et tout ça. Donc là, on travaille aussi sur comment on s'organise avec la mairie, qui fait quoi. Ouais. Est-ce que les agents ont la technicité pour venir entretenir un verger? Est-ce qu'on leur transmet? Est-ce qu'ils ont cette envie-là? Comment on vit ensemble, en fait? C'est des questions de vivre ensemble encore qui nous réunissent.
1: Ouais. Et après, au niveau de... Bon, c'est un verger qui existe, tu me disais, Louise, depuis 4 ans, c'est ça?
3: Je pense que c'est son cinquième été.
1: Cinquième été, oui.
3: Si je dis pas de conneries, on a planté ça à la sortie du Covid. On devait être en 21, ouais, quelque chose comme ça.
2: C'est foisonnant, hein, c'est d'une richesse incroyable.
1: Oui, puis en 5 ans, quand même, ils ont sacrément poussé, les arbres.
3: Parce qu'on les a plantés tout petits et qu'on a mis beaucoup d'amour.
1: Non, mais ça ne me donne pas de toi. Et de Paysarbres en général.
3: Donc voilà, c'est pas que moi.
1: Ouais.
3: Je fais que transmettre. Mais en tout cas, ouais, et puis c'est des... Non, surtout, c'est une ripisylve en fait. Donc c'est des terres qui sont régulièrement amendées par la rivière, avec beaucoup de limon, qui vont faire des terres qui sont quand même... Si on les entretient bien, c'est des terres qui sont très riches en fait. C'est des terres qui étaient les plus nourrissantes, c'est des ripisylves. Donc là, on a cette chance-là d'être la partie basse du verger en tout cas. C'est pour ça qu'on a tenté des essences qui sont... Possiblement qui vont devenir un peu complexes dans la région, comme des pommiers et des plaqueminiers. On s'est dit, en bord de rivière, il y a une ressource en eau qui est importante. Mmh. D'un moment, les racines, elles vont chercher là où il fait frais.
1: Merci.
3: On tente le coup. Alors, des années comme celle-là, ça nous donne raison. Mais autant, il y a des étés où les pommiers, ils vont pas apprécier. C'est une expérience, encore une fois.
1: D'accord.
3: Qu'on a monté très vite, parce que c'était un coprojet avec la communauté de communes et l'agence de l'eau. Il restait du crédit qui n'était pas investi. L'agent qui animait ça, il a dit non mais là il reste un peu de crédit, vous voulez pas planter un verger, mais on a eu l'info au mois de septembre. Du coup ça n'a pas été c'est pas un verger qui a été beaucoup pensé en amont.
1: Ouais.
3: On a dû appeler vite des pépiniéristes, trouver des trucs. Mmh. On a mis plutôt du sec en haut de l'autre côté du chemin, donc là on a plutôt les prunus. Et en bas on a les variétés plus sensibles
4: On va peut-être se rapprocher du bas.
3: Pour éviter la pollution des camions.
4: Voilà, parce qu'il y a beaucoup de bruit. Et... Merci.
3: Vous n'avez pas goûté encore.
2: Non, vas-y, raconte.
4: Ça, c'est un amélanchier.
3: Alors, c'est un amélanchier, l'amélanchier, comme ils disaient les Occitans. L'amélanca, l'oumélanca. Et c'est un buisson tout à fait commun. Des terres plutôt sèches, il n'est pas vraiment à sa place. C'est foxé un peu, moi je trouve que ça sent le renard.
4: C'est bon.
3: Ça sent, c'est fumé comme si c'était le... Moi je trouve que ça me donne cette impression-là de... Je pense qu'en sauce, j'ai jamais cuisiné, mais je suis sûr que c'est extraordinaire de faire des sauces avec... Moi je suis un viandard, moi je pensais à du gibier. Je trouve ça, ça a ce goût du sauvage, la mélanchier. Et en fait, il est très commun. Ici, quand tu montes sur les terres un peu drainantes, en bord de plateau, c'est très mellifère, ça fait de magnifiques teintes de fleurs blanches début avril. C'est très mellifère et derrière ça donne ces baies qui sont plutôt...
2: Elles sont bonnes, très bonnes, très oui. Et il n'y a pas besoin d'arrosage particulier.
3: Ah non, c'est un buisson de sec. Alors après, on en discutait avec Louise tout à l'heure. Je suis pas sûr que cette génétique soit locale parce que les baies sont assez grosses.
2: Ah oui.
3: Mais c'est amélanché au Valis.
5: Mais
3: c'est celui qu'on va trouver. Les baies qu'on trouve ici, il y en a vraiment toute la montée vers le Grésac et tout ça, c'est rempli d'amélanchiers. Qui sont des sujets qui restent des buissons. Donc ça part toujours de. Ça peut faire des gros buissons, mais c'est jamais des monstres.
4: D'accord, on se rapproche.
3: On se rapproche de la rivière.
4: Je coupe un petit peu.
2: Ouais, pas mal.
4: Alors ça c'est
3: ben, c'est un pommier.
4: C'est un pommier, mais moi je suis pas calé en arbre.
3: C'est un pommier. C'est un pommier qui a vécu un très beau printemps et il le dit, tu vois. En fait, les arbres ils font jamais deux fois les feuilles au même endroit. Du coup, tous les endroits où il y a des feuilles comme ça, c'est ce qu'il a produit cette année, quoi. C'est extraordinaire.
4: Ouais.
3: Ils ont eu des printemps, mais parce qu'on a eu énormément de réserves hydriques en début de printemps, du coup ils sont partis très très fort. Et là on voit que ces pommiers, ils se sont étendus d'un mètre.
4: D'accord. Et alors là, tous les petits rejets qu'il y a au pied, est-ce qu'il faut les enlever? Je posais la question à Louise tout à l'heure.
3: Ça dépend lesquels.
4: Mais elle m'a dit, il faut voir avec Tanguy parce que ça dépend lesquels. Voilà.
3: Ça dépend lesquels. Il y a deux choses, vos arbres fruitiers quand vous les achetez ou que vous les produisiez, il y a un point de greffe qui est souvent assez bas sur le tronc. Sous cette greffe, c'est l'arbre sauvage, qu'on cultive depuis longtemps, mais sauvage en termes de sélection fruitière, qu'on va utiliser pour alimenter le greffon qu'on a choisi et qu'on veut développer. Du coup, le contre-coup, c'est qu'en fait, on cultive deux arbres. Et que si on laisse partir l'arbre racine, on va perdre l'arbre fruit. Et du coup, il y a tout un travail d'être attentif. Et le point de greffe, souvent, les pépiniéristes, le fond assez bas justement pour qu'on n'ait pas trop d'entretien. Mais ça nécessite quand même de toujours garder cet œil sur le pied de l'arbre. C'est l'interface entre la part lumineuse et la part racinaire. Et il se passe beaucoup de choses en fait. Toute la vie de l'arbre, elle passe par là. Et les flux, ils montent sous l'effet de l'évaporation. Ils créent du sucre et ils nourrissent tout. Donc, et ça revient pour aller nourrir les champignons. C'est un cycle.
4: Oui, la mycorhize.
3: Du coup, ça redescend doucement et tout passe par là. Et du coup, quand le pied d'arbre, c'est vraiment... C'est la base de l'attention qu'on peut porter au sujet, surtout fruitier. Il faut être très attentif. Du coup, on fait si on a des pousses qui sont vraiment très basses, on ne va pas hésiter. Par contre, à l'inverse, ici on conduit des arbres qui sont assez hauts. Néanmoins, on fait très très gaffe au soleil. Parce que ça aussi, c'est des trucs qui sont de plus en plus prégnants. En fait, la jeune écorce comme ça, elle est très sensible au coup de soleil. Elle n'a pas encore cet aspect granuleux qu'ont les vieux arbres. Du coup, si elle prend le soleil toute la journée, possiblement, ça peut la brûler. Du coup, sur tout l'accompagnement à la taille, on va typiquement des petites branches qui poussent au sud. On va les garder
4: parce que ça fait
3: plus de photosynthèse. Ouais. Et surtout, on embrasse.
4: Ça protège.
3: Après, nous, là, vous avez vu, on a mis ce qu'on appelle des protections, qu'on dit chevreuil, parce qu'elles font 1,20 m de haut. Mais elles ont un double impact. C'est que d'un côté, elles protègent effectivement des herbivores qui pourraient manger le tronc. Et de l'autre... elles protègent du soleil. C'est des gaines qui ont un double emploi. Et c'est pour ça qu'on les conserve assez longtemps sur le verger pour petit à petit que la canopée se développe et fasse de l'ombrage sur un tronc qu'on est en train de travailler assez haut pour qu'on puisse bien vivre ensemble sur cette parcelle.
4: Oui, parce que là, il est déjà grand ce pommier.
3: Les arbres, c'est très dynamique. Hein. Comme je disais, là, il a poussé d'un mètre cette année. Donc un mètre par an, en 15 ans, il fait 15 mètres de haut. Hein. C'est pas compliqué comme calcul.
2: Est-ce que vous taillez?
3: Oui.
2: Vous taillez en hauteur aussi?
3: Non, jamais.
2: Non.
1: D'accord.
3: Ici, c'est pas le projet. Alors, si on allait en face, c'est pas vrai. Parce qu'en fait, c'est un verger qu'on utilise pour faire des démos. Donc, typiquement, on va avoir des approches de taille qui peuvent être complètement différentes. Lui, il est accompagné en forme libre. Ça veut dire qu'on va partir dans l'idée que lui, spontanément, génétiquement, il a cette envie de dessiner un arbre comme nos enfants, ils le dessinent, avec un tronc central et une canopée qui se développe. C'est la tendance du pommier, on le sait, on l'accompagne là-dedans. J'ai un axe central, je fais des étages. Petit à petit, je vais aller tailler parce que je vais avoir des conflits de branches. Je vais lui arranger les choses, mais c'est juste de l'accompagnement. Ce que je veux, c'est qu'il prenne sa forme spontanée de pommier. Je sais que c'est un arbre qui fait 20 mètres de haut. On aura des questions à se poser pour l'accès aux fruits, mais en termes de durabilité et de potentiel, si vous pouvez laisser les arbres prendre leur plein potentiel, c'est le top. Alors après, c'est long. Les porte-greffes qu'on a sélectionnés sont longs aussi à mettre à fruit. Et on est d'abord sur la construction de grands arbres sur ce verger. C'est vraiment un projet long terme.
1: D'accord.
3: C'est un projet long terme. Mais oui, on taille, on les accompagne. Et vraiment, si on va en face, je peux vous montrer, on a fait des gobelets, on les a taillés, on les a attachés. Oui. Et les arbres n'ont pas du tout cette même figure que lui, qui est plutôt accompagné pour prendre sa forme spontanée, son architecture intrinsèque.
4: Et là, en fait, quand vous faites des formations à la taille, vous venez ici donc faire des petites démos ?
3: Ça commence. C'est le gros avantage d'avoir ce verger pas trop loin de nos bureaux, c'est qu'on... Au-delà d'entretenir un patrimoine pour l'ensemble des habitants de la ville, petit à petit, il va falloir aussi qu'on accompagne quand est-ce qu'on cueille une pomme, à quel moment elle est mûre.
1: Oui.
3: Il va falloir qu'on pense à tout ça, on n'y a pas à penser. C'est ça qui est moi, je trouve ça intéressant parce que le projet grandit avec les arbres qui commencent un petit peu à révéler leur potentiel. On passe toujours pour des rigolos à paysarbres parce qu'on plante des tout petits arbres. Et au début, les gens ils disent oh, ça... Et en fait, là, on commence, vous voyez, comme ça fait quelques années qu'on existe, hein,
1: oui.
3: Les gens ils commencent à voir.
4: C'est respecter aussi les rythmes de la nature.
2: Quoi. Non, hein, les petits rattrapent les gros qui sont plantés trop gros, trop grands.
3: On voit ça partout de
2: oui,
3: travail.
2: C'est ça. Il n'y a pas d'intérêt à acheter de grands arbres, à planter de grands arbres.
3: Si, pour la photo.
2: Ah oui.
3: Les élus en raffolent.
2: C'est ça.
3: Les élus en raffolent parce que le temps du mandat politique, tu peux pas installer bien des arbres pour que les gens ils le voient.
2: C'est ça.
3: Donc ils vont te prendre pour un rigolo parce que t'es pas assez efficace, assez rapide. Dernier petit festival, on avait le film de Francis Allais et c'est les dernières paroles. Il dit « Je suis énervé contre le rapide, le fast ». C'est insupportable, il dit.
4: Mais oui.
3: Il faut reprendre ce temps-là, on n'en a pas d'autre, c'est le nôtre.
4: Le temps des arbres est
2: un
4: temps long.
2: C'est pas du temps électoral, voilà.
3: Mais c'est pas du temps électoral.
2: Oui.
3: Mais c'est parce que c'est pas assez un sujet. Ça pourrait le devenir complètement.
2: Tout à fait.
3: Oui. Si tu accompagnes les gens et que tu leur... Enfin...
2: Faut qu'ils se projettent, quoi, dans un avenir où ils seront peut-être pas. Au niveau des élus.
3: C'est ça.
4: D'accord, là tu m'as fait peur.
2: Même des citoyens. Et même des citoyens.
4: Ça fait longtemps, Louise, que tu as paysarbre ?
6: Moi, ça fait 2 ans. Ça fait 2 ans. Et c'est vrai que du coup, le verger, je l'ai pris en cours, quoi. Mmh. Et je participe un petit peu au désherbage et tout ça. Mais là, ça fait plaisir parce qu'on voit qu'il y a les premiers fruits là qui arrivent. Il y a des pommiers qui sont quand même bien chargés là cette année.
4: Ah ouais, ouais.
6: On est même obligé d'enlever des pommes pour qu'elles soient pas toutes collées les unes aux autres.
4: Et qui c'est qui vient faire les cueillettes ? C'est tout le monde ou...
6: Ben, on va le découvrir. Pour l'instant, il n'y avait pas beaucoup de fruits.
4: D'accord.
6: Okay. Mais ouais, dans l'idée, c'est un verger communal, donc c'est ouvert à tous. Et nous, on aimerait. Après, il faut qu'on trouve du temps.
3: On cherche des moyens pour l'animer.
6: Des moyens et du temps, ouais, aussi.
4: Et oui, vous avez fort à faire.
6: C'est ça, on a déjà pas mal de choses à faire.
4: Tu organises, je crois, une animation là prochainement à la découverte des arbres et des arbustes.
6: Oui.
4: Ici à l'Audève.
6: Oui, à l'Audève, la semaine prochaine, là, le 11 juin, une balade d'initiation à la reconnaissance des arbres et arbustes indigènes. Donc ça, c'est plutôt mon rayon d'ailleurs, plutôt que les fruitiers. Voilà, j'ai envie de te faire découvrir et connaître aux gens les arbres et arbustes de chez nous, quoi, de la garrigue, de la nature.
4: Ce sera une nouvelle orientation peut-être aussi supplémentaire de paysarbre.
6: Ben ouais, on aimerait bien. Enfin, c'est vrai qu'on ça fait quelques années qu'on en parle là, d'avoir ça en mission, parce que c'est quand même un peu la base de connaître, de pouvoir nommer les arbres qu'il y a autour de nous. Donc ouais.
2: Le lien avec les écoles, il est à faire ou il est en gestation?
3: Il y a eu des touches il y a longtemps, au début de Paysard, mais il n'est pas bien fait. C'est tout ce qu'on doit construire avec nos nouveaux élus qui ont vaillamment attrapé le bastion municipal. face à un bloc qui était en place depuis longtemps. Donc on a des nouveaux élus qui arrivent dans l'écosystème lodévois. C'est très bien, c'est ce que les lodévois ont décidé. Mais du coup, ils ont besoin de prendre le temps aussi de s'approprier tous les dossiers de la ville. Et je ne suis pas sûr que le verger municipal soit leur première priorité. Et parce que justement, ils ne mesurent pas ce temps long et ce qui est en train de se jouer. Mais j'espère bien qu'on va assez vite transmettre ça et qu'on va travailler avec eux. Ce qui sera plus facile ensuite pour mettre en place des programmes pédagogiques. Mais globalement, on n'a pas vraiment de poste dédié à l'animation de public captif, quoi, école. On a de temps en temps, sporadiquement, des demandes dans ce sens. Mais on n'a pas un programme vraiment tourné vers les écoles. Et ce verger, à mon avis, ça serait un support hyper intéressant à commencer à animer avec les écoles à l'année,
4: oui.
3: Qui fassent plusieurs visites, qui voient le temps de l'arbre, quoi, de la fleur au pommier.
2: Parce qu'on a reçu, il n'y a pas longtemps, la dernière fois, trois maîtresses institutrices de l'ODEF qui font l'école dehors.
3: Oui, je sais qu'il y a ce programme. On essaye de suivre les réunions et tout ça, mais
2: oui.
3: Et on est sous l'eau et on manque de moyens à Paysard.
2: Peut-être qu'elles seraient contentes, les unes ou les autres, d'amener les enfants.
3: Mais c'est sûr.
2: Voilà, il faut peut-être juste leur proposer, parce qu'elles sont très partantes et très dynamiques et très volontaires,
4: oui.
2: Et très motivées.
4: Apparemment, c'est le temps qui manque un peu, hein,
3: pour tout le monde.
4: Au niveau de l'association, oui. Quoi.
3: Pour tout le monde. Oui. C'est très compliqué de faire vivre une association. Il faut toujours remplir des cases sur des tableurs Excel sans fin. Alors que nous, ce qu'on aime, c'est ça, ce qu'on est
4: c'est
3: en train de faire.
4: Voilà, des arbres et voilà,
3: profiter de l'ombre des arbres qu'on a plantés. C'est ce que j'ai eu. Le premier truc qui m'a vraiment ce matin, j'ai dit « Ah, ça y est, on peut se mettre à l'ombre. » C'est pas encore des gros buissons, mais on peut commencer à se mettre à l'ombre. Et ça, c'est... Alors, on a toute une gestion en collaboration avec les personnes qui gèrent les programmes GEMAPI, hein, qui sont tout ce qui est gestion de bord de rivière. Donc on est quand même en gestion très intelligente avec la Comcom et on est dans une approche de ce qu'on appelle de la gestion différenciée. Et donc cette zone-là du verger, ce qu'on appelle la prairie de la Lergue, petit à petit on essaye de faire passer l'idée que c'est pas la peine de la mettre à ras à partir du mois d'avril, et qu'il vaut mieux laisser les herbes aller jusqu'à leur plein potentiel. Comme ça on a du fol épi qui a fini son cycle. Et quand on va le coucher, il n'aura pas l'envie de repartir parce qu'il a fait son job. Et puis il accueille... toutes ces pailles, il faut en garder.
4: Ça fait un joli paillage en fait. Après.
3: C'est un joli paillage. Et puis vous avez énormément d'araignées, d'insectes en fait, mm-hmm. qui vont utiliser la paille pour passer l'hiver. Et ça, on ne mesure même pas la quantité. Donc si tu ne laisses pas de la matière sur ton sol, non seulement tu enlèves la vie, non seulement il n'y a plus de carbone, le cycle du carbone il est rompu, mais en plus tu enlèves le gîte et le couvert.
2: De donc, petites bêtes qu'on ne voit pas.
3: Mais auxquelles on ne pense même pas.
2: Ben oui, c'est ça. Oui.
3: Je même quand tu demandes aux grands spécialistes, tu dis mais la araignée, elle dort où l'hiver, dans quelle paille? On dorme dans les pailles. Ok, mais vous n'êtes pas plus documenté que ça, quoi. J'ai posé ça à des spécialistes, ils m'ont dit non, on n'est pas si documenté que ça sur le type de paille par essence. Enfin, c'est fascinant. Et donc tout le verger, il est construit comme ça. Il y a des abrutiers, mais au milieu, on a des buissons. Des buissons qui ne sont pas sélectionnés pour le fruit,
4: oui.
3: Mais qui vont faire de l'ombre. Et de la matière organique.
4: Oui, bien sûr.
3: Là, j'ai rencontré une jeune coronie qui était séchée parce qu'il y a eu trop d'eau cet hiver et que c'est plutôt des essences de sec qu'on a mis dans l'interra. Alors elle a fait asphyxie racinaire, elle était toute séchée, mais je l'ai cassée en petit bout, je l'ai mis au pied de l'arbre. C'est ça qu'on essaye de mettre devant.
4: Oui, oui.
3: Tout en essayant de... Et c'est tout l'enjeu en fait de ces nouvelles pratiques, c'est vraiment... Et c'est bien du coup qu'il y ait le micro. C'est vraiment dire aux gens, en fait, quand tu vois un champ comme ça avec des herbes, regarde, elles ont ma taille, elles font 1m80, c'est pas que le paysan il est flemmard et qu'il a fait la fête la veille, c'est pas que ça. C'est qu'il sait peut-être prendre du bon temps et c'est bien parce qu'il faut se laisser manger par aucun métier. Mais au-delà de ça, c'est qu'il a compris le cycle, il a compris
2: l'écosystème global.
3: L'écosystème.
2: Quoi. Ouais.
3: Et c'est pas du. C'est du laisser-faire, mais qui est accompagné. Et moi j'adore, enfin je veux que les gens y retrouvent. Regarde comme c'est beau, ces pailles qui
4: c'est
3: bougent
4: magnifique,
3: au vent.
4: Hein. C'est magnifique, mais d'ailleurs avant les anciens, ils laissaient systématiquement les terres en jachère pendant quelques années pour accueillir toute la biodiversité, tout ça aussi. Ça se perd parce qu'on réduit le temps de repos de la terre, mais elle a besoin de ce temps d'enrichissement aussi.
3: C'est-à-dire qu'avant on n'avait que des outils conviviaux. Je ne sais pas si vous voyez cette idée d'Ivan Illich, quoi. Il y a des outils qui nous prolongent parce qu'il n'y a pas d'usine. Et avant l'ère industrielle, en fait, évidemment qu'on laissait des friches, tu vois pas, toi, tout couper à la main, c'est fatigant. Et on avait beau y être 70% de la population, c'était fatigant. Du coup, le temps machine, il nous a fait permettre aussi peut-être de trouver du temps pour autre chose, d'aller plus vite sur des... Je sais pas, moi je critique pas les temps modernes, je dis juste qu'il faut garder ce lien qui est ancestral. Après, moi, je me projette pas vraiment dans l'avenir. Enfin, c'est pas mon... Je crois que c'est... Voilà, aujourd'hui, tout de suite, là où on est, qu'il faut proposer des expériences. Et vivre avec les autres humains et non-humains, ça fait partie de l'expérience. Et surtout avec les... Je sais pas, on n'a toujours pas trouvé comment l'appeler. Hein. Pour les non-humains et la nature, il n'y a aucun terme quand on le dit qui nous paraît assez juste. C'est mais nous. Jardin, c'est notre. Un jardin, c'est notre commun. C'est quelque chose qui est forcément au pluriel.
4: Oui, c'est l'interdépendance entre les vivants, en fait. Hein.
3: C'est tout ça. Mmh. C'est tout ce grand cycle dont on ignore encore tellement. Et qui est, justement, c'est ça qui est bien aussi, ce mystère. D'où mes pailles. Et qui va dormir là cet hiver si je prends le soin de ne pas la broyer avec une machine. Non mais
4: c'est des vraies questions.
3: Qui va dormir là cet hiver? L'autre jour, en début de printemps, là, je me baladais dans ces herbes qui étaient vertes, vertes, vertes. J'ai vu une couleuvre qui faisait comme ça. C'était une belle rencontre. C'était une super belle rencontre. J'ai dit t'inquiète, avant le 20 juin, on ne va rien coucher, profite. Et même quand on couche, les rangs d'arbres, on demande. Et ils ne comprennent pas enfin, ils comprennent pas parce qu'on. Encore une fois, là, il faut former les. Tu vois, cette idée, on est d'une culture du jardin de Versailles, quand même. Les lumières...
2: Jardin à la française.
3: À la française.
2: C'est ça, ouais.
3: Et ça, c'est un truc qui est un peu pégueux, j'ai envie de dire. Oui. Parce qu'il y a beaucoup de jardiniers qui se sont formés à l'imagerie du jardin à la française, en fait.
4: Oui,
3: là, j'étais en visite dans un village. L'employé municipal, il aime faire des buissons au carré. Et du coup, il y passe tout son temps. Mais du coup, tu vois le truc, tu dis, mais... C'est sympa, parce que tu sens que le mec, il adore faire ça. Et c'est sympa parce que déjà, il est en lien avec et il sait faire. Moi, je trouve ça toujours sympa, un jardinier, même s'il est au carré, il a un truc, parce qu'il a ce temps-là.
4: Alors, il y a beaucoup de sangliers, là?
3: C'est-à-dire que une ripicile, une forêt de bord de rivière, au-delà d'être poétique, c'est un vrai chemin. Et c'est ce qu'on appelle les trames vertes et bleues, la continuum de... qui sont aujourd'hui, que les gestionnaires propulsent sur des cartes prises par satellite et te donnent la composition peut-être bientôt par essence, juste en analysant les verres, avec le prodigieux progrès dont on avance, quoi. Mais au-delà de ça, c'est bien, hein, je dis ça en rigolant, mais parce que je suis de bonne humeur ce matin. non, mais pour dire c'est bien qu'il y ait ce souci des gestionnaires.
4: Oui, mais c'est pas toujours très bien fait, quoi. Hein,
3: mais honnêtement. En fait, le problème c'est que quand t'as une, on en parlait tout à l'heure, mais quand t'as un écran entre toi et le monde, que ce soit un tableur Excel, une intelligence artificielle, toutes ces choses, c'est des interfaces qui nous empêchent de toucher et de sentir nos communs et les autres avec qui on interagit. Et toutes ces interfaces, elles font du mal parce qu'elles nous font perdre c'est comme tu dis, c'est bien, il faut amener les enfants ici, bien sûr.
2: Oui.
3: Bien sûr.
2: Je pense qu'ils seraient contents.
3: Ça fait partie du projet. Ouais, mais il fallait que ça s'installe.
2: C'est ça.
3: C'est-à-dire que les premières années, c'est juste les gens. Là, tu commences à te dire, ah mais il y a des arbres en fait qui sont là.
2: Ouais.
3: Mais c'est la première année que ça m'a fait cet effet-là. Ouais. Alors que ça fait 5 ans qu'on les a plantés. Donc c'est tout ce temps-là qu'on. Maintenant on peut le raconter. Parce que nous, on a accompagné ça. Et les collègues et tout ça, on va monter des trucs avec la mairie qui va être fan et ça va être chouette. Demain, ça va être chouette si on s'organise bien les uns les autres et qu'on conserve le lien à tout.
2: C'est
4: important.
2: Je suis étonnée de voir que les fruits n'ont pas l'air attaqués. Les pommes, tout ça, elles n'ont pas l'air véreuses. Bon, c'est peut-être trop tôt, mais comment vous faites par rapport aux ravageurs et vers qui se mettent dans les pommes et les poires?
3: Nous, on fait des choix radicaux. On dit on va développer un maximum de biodive et on aura les restes.
2: Oui.
3: Enfin, je veux dire,
2: avec
3: soyons clairs.
2: Avec les prédateurs naturels,
3: on va faire ce qu'on peut, on les connaît. Oui. Moi, je passe. Moi, ce qui est chouette avec ce verger, pour nous, parce qu'on est à la fois habitant de l'Odève, on travaille à l'Odève, mais c'est pas loin. Du coup, même quand on va faire des courses, moi, si je vais faire des courses, je vais faire un tour au verger, je les regarde, je fais les pieds d'arbre, ce qu'on est en train de faire. Je les fais même quand on taille pas. Et là, je vais rencontrer les insectes qui sont en train de... En fait, c'est juste de l'accompagnement pour tout ce qui va être insecte intérieur. Le fameux zezer, qui est un papillon qui fait des forages, là. il fait de la sur-orange. Et quand tu vois de la sur-orange sur ton tronc, tu sais que le papillon, il a mis ça. Ouais, et que le machin, il va vivre 2 ans dans ton arbre et qu'il va manger tout ton jeûne.
2: Donc tu mets un fil de fer. Exactement. Pour tuer la bête.
3: Et si j'arrive pas avec le fil de fer, je mets des coups de couteau jusqu'à ce que je trouve le coupable.
2: C'est ça.
3: Et je mets à mal cette pauvre bête parce que ben, c'est le jeu du vivant.
2: Pas chacun, ici, quoi.
3: Chacun tire un peu le fil à soi.
2: Et oui.
3: Donc nous, on tire un peu le fil à nous, mais voilà, il n'y a aucun produit, de rien du tout. Encore une fois, on est sur des sols qui sont riches. On va essayer d'être vertueux dans le cycle carbone. De temps en temps, je ne dis pas qu'on n'ira pas chercher, parce que là, ils vont commencer à donner du fruit. Du coup, on ira chercher un peu de migou chez les éleveurs à côté, juste pour redonner un petit peu ce petit coup d'azote, parce que quand les arbres ils commencent à sexualiser massivement, ils s'épuisent. Francis Allais dit toujours, la sexualité, c'est fatigant pour tout le monde. J'adore. Maintenant, je cite Francis, mais encore plus qu'avant. Et du coup, j'ai plein de phrases comme ça.
2: C'est une chose qui choquait beaucoup, il y a pas de siècles, mais quand même presque.
3: Ouais,
2: la sexualité des plantes.
3: Ça fait plus de 20 ans, moi, qui m'a fait cette remarque. En plus, c'était en public, tu vois, c'est un orateur. Il est chouette, Francis. Il est chouette, il nous habite tous.
4: Oui, il manque beaucoup.
3: Ah, oui. Bien sûr. Bien sûr. Propos, avant que je me perde chez les gestionnaires et dans les tableurs Excel, c'était de dire que ces trames vertes et bleues, elles sont quand même, c'est quand même bien pensé l'idée qu'il faut des circulations pour tout le monde.
4: Il faut des
3: corridors pour le déplacement, parce que ce qui fait le vivant, c'est le déplacement et c'est le mélange. Dès qu'on crée des îlots qui sont plus connectés, on va avoir, on le sait, on a des pertes génétiques. Et du coup, le vivant, pour continuer son... Je sais pas si on peut appeler... Est-ce que le vivant a un projet? En tout cas, pour qu'il y ait un continuum, il faut qu'il brasse, il faut qu'il se mélange. C'est la leçon absolue du truc. Et du coup, plus tu connectes, plus les animaux peuvent faire leur job de transporteur.
4: C'est quand même très compliqué maintenant avec l'artificialisation des sols. Il y a une telle urbanisation que c'est vrai, on parle beaucoup des trames vertes et bleues, mais la logique dans les documents d'urbanisme, tout ça, elle n'est pas si évidente que ça. Parce que même en disant qu'on a... Bon, enfin, je m'éloigne un peu, je m'égare, parce que c'est un sujet qui me tient à cœur, les trames vertes et bleues. Et bon, en fait, est-ce que c'est vraiment des continuités? C'est le problème.
3: Ce qu'il faut bien comprendre, c'est que l'humain, il est un peu long à la comprenette. Et nos marches, elles sont... Et c'est ça, le temps, il est lent. On ne change pas une société en claquant des doigts. Après... que tu as et que tu vois, la jeunesse, elle est imprégnée de ces questions-là. Elle va aller beaucoup plus vite que nous, parce qu'elle a des aides de pensée astronomiques. Donc, quelque part, ils vont prendre de la vitesse sur ces questions-là. Et tu vois bien que toute cette génération, quelques milieux sociaux que ce soit, ils sont quand même impactés d'un discours qui est un petit peu effondriste. Je sais pas comment dire, mais il faut arrêter d'expliquer à tout le monde qu'on est tous morts demain. Enfin, on va le vivre, mais c'est, tout le monde va le vivre. Et en fait, c'est pas grave.
4: Oui, non, mais il faut cultiver des choses positives, je pense.
3: Voilà. Et ce narratif qui nous... Enfin, je suis un enfant des années 70, je suis né, c'était la crise pétrole. C'est la crise depuis que je suis né. En fait, ce narratif, il est notif à tous les égards. Du coup... Le jardin, ça nous permet ça aussi, de se projeter dans des lieux qui font du commun, qui parlent à tout le monde, qui sont positifs, qui parlent de notre lien à l'autre depuis les débuts de la vie sur Terre. C'est chouette, faites du jardin et souriez.
2: C'est Pierre Rabhi qui disait faire du jardin, c'est un acte politique.
3: Ah oui.
2: Et oui.
4: Alors, à propos de...
3: Ah, j'ai toujours pas dit ce qu'il fallait dire.
4: Qu'est-ce que tu voulais dire? Vas-y, il n'y a pas de souci.
3: Mais non, mais parce qu'on est bien. Et alors, non, il y a deux choses que je n'ai pas dites. Mais je me suis perdu pour dire qu'en fait, la crainte maximum qu'on a ici, c'est la visite des sangliers quand les arbres sont couverts de fruits. Parce que des fois, ils ont des méthodes de récolte qui sont un peu violentes et ils ont des grandes familles. Et des fois, pour nourrir la famille, on est poussé à faire des choses dont on ne mesure pas tout. Et le sanglier, sa spécialité, il fait ma taille, hein, le chef de famille, il se lève, il ploie les arbres qu'on dit ans. Il les couche au sol, comme ça, il y a tout sa portée de l'année qui peut se rassasier de quoi. Du coup, août-septembre, on ne va pas être tranquille. Mais si l'histoire doit donner un arbre au sanglier, on fera avec. Après, je leur dirais de se méfier, j'ai quand même des collègues chasseurs aussi. Tout ça, c'est voilà, on vit ensemble avec... Et on crée de la nourriture extraordinaire. On est très fort dans cette coévolution qui nous a permis de sélectionner tous ces fruits magnifiques. Et... Comme je me dois aussi de faire un petit peu l'actualité de l'association, en ce moment on travaille sur tout ça, sur les trames vertes et bleues. On rencontre un peu tous nos planteurs pour la saison de plantation prochaine. En fait, on s'arrête jamais dans l'année de l'arbre, il y a toujours un truc à faire. On a l'air de ne pas faire grand-chose, parce qu'on a l'impression que ça ne bouge pas, mais tout ça, c'est très dynamique. Donc, Pays d'Arbre, c'est dynamique, et en ce moment, c'est la grande période où on fait les expertises de terrain, on visite les terrains qui sont volontaires pour planter des haies, on va les accompagner techniquement,
4: pratiquement. Voilà.
3: Et du coup, régulièrement, on fait des réunions d'infos publiques pour expliquer aux gens en quoi ça consiste, le dispositif qu'on accompagne, qui est financé de longue date par la région pour développer la fameuse trace verte, la trame verte et bleue, mais pas que, pour développer la place de l'arbre hors forêt, tout ça. Donc ça fait partie de nos missions, c'est un truc qu'on fait avec énormément de fierté et de plaisir de contribuer à...
4: Il y a un prochain rendez-vous au niveau des...
3: Alors le prochain rendez-vous, du coup, c'est cette réunion à Saint-Guiraud le 8 juillet, 19h, c'est celle que j'ai en tête là, de tête. T'en as d'autres ?
6: Non.
3: Non, je crois que j'ai que celle-là de tête. Il y en a d'autres qui sont en cours de préparation. Mais Saint-Guiraud, c'est le... Je crois que c'est le... Je suis quasiment sûr de moi, c'est le... 8 juillet.
4: Et le 17 et 18 juin, j'ai vu sur le site qu'il y avait les rencontres régions du réseau.
3: Oui, tu as raison. Hein ? Heureusement qu'il y a des gens qui travaillent. tu as raison, il y a les rencontres. Alors ça, c'est des moments qui sont très importants. C'est des moments un peu politiques où on fait du plaidoyer auprès des élus et de tous les... c'est vraiment des rencontres pour remettre, pour parler de l'arbre au niveau de l'Occitanie et à travers un réseau auquel on appartient, qui est le réseau Haies, qui est une genre de fédération d'associations régionales. Aujourd'hui, c'est un grand réseau qui travaille proche des ministères pour essayer aussi de faire du plaidoyer pour dire, en fait, même dans le système agricole, c'est très agricole le réseau, mais c'est de dire il faut absolument remettre des arbres dans les systèmes agricoles, tout le monde est d'accord. Et c'est un sujet un peu fluctuant, parce que c'est les politiques agricoles et c'est un endroit de tension, donc les choses bougent beaucoup à cet endroit-là. Mais en tout cas, on fait partie du réseau, on fait ce plaidoyer pour essayer de faire de la place à l'arbre, parce que tout le monde dit qu'il faut lui faire de la place. Du coup, ces rencontres, c'est des rencontres vraiment destinées aux élus, aux techniciens qui travaillent sur le territoire et qui ont besoin de monter en compétence sur ces sujets-là. Et on va traverser comme ça toutes les thématiques
4: C'est décisionnaire. Il y a des décisions qui sont prises
3: Pas du tout.
4: Non.
3: C'est vraiment expliquer notre travail, nos compétences, c'est qui le réseau est, c'est qui vos interlocuteurs en fonction de ce que tu veux développer. C'est plutôt accès biodive, mais agriculture aussi. En tout cas, on est très fiers de...
6: C'est à Toulouse.
4: Ça se passe à Toulouse.
3: À l'hôtel de région à Toulouse.
4: D'accord, très bien.
3: À l'hôtel de région, toutes les infos sur Réseau Haies Occitanie, anciennement AFAC Occitanie. On est très actifs là-dessus.
4: Donc
3: et puis surtout, une dernière info, parce que si celle-là, je ne la dis pas, tout le monde va me dire, mais en fait, ça ne va pas ou quoi ? Je dis non, mais c'est parce qu'hier, il y avait les 20 ans des Colodèves. J'étais fatigué ce matin. Donc j'ai failli oublier de vous dire que c'est bientôt l'AG de Pays d'Arbre.
4: C'est l'AG, ouais.
3: Le 14 juin, on va fêter joyeusement un an de plus pour notre petite association qui pousse tout autant que les arbres qu'on plante. Et du coup, on aime bien faire des AG conviviales. Du coup, on fait vite fait les petits rapports. Après, on va se balader, on va regarder les arbres. On va partager un repas entre nous et c'est vraiment une invitation. Plus la présidente, elle a bossé, elle a transformé les rapports un peu des fois longuets officiels en genre des planches de bande dessinée quoi, tu vois. Et du coup on envoie ça à tous les adhérents. Mais l'idée c'est on va parler un petit peu de là où on en est, Pays d'Arbre, c'est important. Et puis surtout on va passer un bon moment.
4: C'est ouvert
3: à tous les adhérents. Mais tu peux adhérer en arrivant. Du coup, j'ai envie de te dire, c'est ouvert à qui veut bien faire le déplacement. C'est
4: ok
3: là. C'est ok là.
4: Ok là.
3: J'ai plus l'adresse en tête, mais c'est ok là.
4: Salle des fêtes ou un truc comme ça.
3: Non, c'est du privé qui nous accueille.
4: Bon, de toute façon, pour les renseignements, on peut aller voir sur le site.
3: Sur le site, on a un nouveau site internet, il est trop beau, il marche bien.
4: J'ai vu qu'il avait changé, oui.
3: Ah oui, refonte totale, c'est compliqué l'espace numérique. Tout ce temps.
4: Tu peux poser une question ?
2: Oui, Louise, tu devais nous parler de terrain.
6: Oui.
2: Alors, recherche de terrain.
6: Oui, on a aussi une petite annonce à faire passer, c'est qu'à Pays d'Arbre, on a une pépinière associative qui va déménager là l'hiver prochain, et donc on a la recherche d'un terrain pour accueillir cette pépinière associative. Donc c'est une pépinière dans laquelle on pratique la greffe Avec voilà, des adhérents, les personnes qui veulent, on organise des formations et des ateliers à la pépinière. Donc l'idée c'est qu'on acquiert des porte-greffes, qu'on plante sur place et après on greffe sur place des fruitiers, cerisiers, pruniers, abricotiers, poiriers, etc. Et ensuite c'est des arbres qu'on vend à prix libre à la Bourse aux Arbres en décembre et à d'autres occasions. Donc voilà, on cherche un terrain qui serait plutôt de la bonne terre limoneuse, ou en tout cas une terre facile à travailler parce qu'il faut des sols profonds pour la pépinière et avec un accès à l'irrigation et on cherche en location. Voilà.
4: Donc, si quelle superficie à peu près ?
6: Je pense que 5000 m2, c'est déjà très très bien.
2: D'accord, en location, au tarif agricole officiel.
6: Oui, voilà, on n'a pas des moyens énormes, donc on reste sur le tarif agricole.
2: Et location parce que c'est de la production. Sur amphithéotique, sur 90 ans ou quelque chose comme ça
6: Après, non, ça peut être, enfin, ça se discute. Hein,
4: ça peut être
6: déjà,
4: un bail rural, environnemental.
6: Voilà, un bail ou même un. Oui, bah, les bails, c'est idéal. Après, enfin, déjà, si on a quelque chose pour 5 ans, c'est bien. Enfin, voilà,
2: Ah oui, d'accord.
6: On cherche. Enfin, la stabilité, c'est idéal, mais voilà, on va pas être trop exigeant non plus.
2: D'accord. Donc avec
6: donc
2: un accès.
6: Donc on recherche et en accès voiture.
2: Oui.
6: S'il y a du stockage sur place, c'est idéal, mais nous, sinon, on stocke à l'ODEV le matériel, les outils et tout ça. Et donc si ça peut être dans les environs de l'ODEV, maximum 20 minutes en voiture, c'est top.
2: Oui, et sachant qu'il y aura peut-être des bénévoles qui vont passer, qui vont venir, s'initier.
6: Oui, c'est ça, on accueille du public bénévole du coup sur le terrain, et après il peut y en avoir parfois qui passent pour, si nous on ne peut pas être là, ben, même qui passent en autonomie pour vérifier que tout va bien, ou faire un coup d'arrosage et tout ça. Donc voilà, que la personne soit ouverte à ça.
4: Donc avis à nos auditeurs, si vous avez un terrain qui correspond à tous ces critères, n'hésitez pas à contacter Paysarbre. Donc il y aura les liens sur la page de RPH pour les liens de l'émission. Et voilà.
6: Merci.
4: Une autre question alors ?

0: de connaître un peu les conditions de production. Souvent, c'est des personnes qui soit produisent leurs porte-greffes, ça c'est un peu rare, ou sinon achètent des porte-greffes et ensuite greffent à la pépinière. Et ensuite, on leur achète des arbres qui ont 1 ou 2 ans en général. Donc là, je parle des fruitiers. On travaille avec des pépinières. Enfin, je vais pas forcément citer les pépiniéristes, je pense. Je sais pas, faire de la pub.
1: En tout cas, c'est pas les grandes surfaces.
0: Non.
2: On peut citer quand même peut-être Point Clé déjà.
0: Oui, par exemple, Clé, on travaille avec le Point Clé, la pépinière Grange. Enfin, on a plein de pépiniéristes à qui on travaille, qu'on sait que comment ils travaillent. Et c'est vrai qu'on va pas du tout dans des magasins d'arbres, quoi. On va pas au magasin acheter un arbre parce qu'en fait, souvent, c'est il y a des pépinières comme les grandes chaînes et tout ça, c'est de la revente. Donc, ils produisent pas.
1: Ils produisent pas, ça vient de partout.
0: Et après, pour savoir comment planter un arbre, on propose une formation, ça, au mois de novembre ou décembre, apprendre à planter un arbre. Donc, ça, c'est chouette si vous avez un projet parce que vous pouvez y participer en début de saison et ensuite avoir tout l'hiver pour planter.
2: On était en train de parler des critères de choix des arbres, donc Louise nous a un petit peu expliqué tout ça. Puis elle nous parlait des formations qui pour planter un arbre et puis pour l'entretenir, les formations qui ont à l'automne-hiver, je crois, à Paysarbre.
3: En fait, on fait l'année de l'arbre à Paysarbre, donc il y a toujours un truc à faire, à part en été où on se met à l'ombre et on attend parce qu'il fait chaud. On profite de notre travail du reste du temps d'avoir de l'ombre. À part vraiment le mois d'été, tout le reste du temps, c'est aussi qu'on prend quelques vacances au mois d'août. Mais au-delà de ça, sinon, il y a toujours un truc à faire au pied des arbres. Et donc toute l'année, effectivement, il y a des stages thématiques sur là où on en est de la saisonnalité. On essaie de suivre le calendrier.
2: Par exemple, moi je veux planter un arbre, je peux apprendre avec Paysarbre par exemple.
3: Mais oui, toutes les étapes.
2: Toutes les conditions, voilà.
3: Je peux venir faire adhérent, mais c'est pas toujours facile. Mais au-delà de ça, en fait, on est super généreux. Nous, c'est ça qui nous anime, c'est transmettre du savoir. Du coup, faut pas hésiter. Ils sont là pour ça, c'est des journées qui sont vraiment accessibles à tous. Et il faut pas hésiter à venir faire des trucs au bout d'un moment. On a déjà formé quelques pépiniéristes et autres amoureux qui sont venus à Paysarbre parce que ça fait des années qu'on compile de la compétence et qu'on a ce regard singulier sur l'arbre. Et du coup, faut pas hésiter à venir nous voir et à partager ces moments-là avec nous. Merci. On est là pour ça.
2: J'avais aussi une question à te poser qui m'est venue là tout à l'heure. Il me semble que j'avais lu sur le site que vous faisiez aussi des collectes de graines. Pour planter. Est-ce que c'est ces collectes-là que vous plantez après dans vos pépinières de Paysarbre comment ça marche?
3: On travaille sur la thématique du végétal et ces dernières années, il y a une marque, un label. D'abord, ça a été une marque et aujourd'hui, c'est un label qui s'appelle Végétal Local et où en fait, on va rajouter une donnée sur la fiche technique de production des plants qui est. S'il te plaît, est-ce que tu peux me dire où est-ce que tu as ramassé la graine? Parce que nous, on pense que pour s'adapter au mieux, il faut travailler avec de l'indigénat local qui a déjà une mémoire du pays où il est né, du rythme de tous les auxiliaires et toutes les autres formes de vie qui l'accompagnent, qu'elles soient sous nos pieds, champignons, insectes, tout ça, il le connaît parce qu'il vit un terrain. Et du coup, aujourd'hui, ce label Végétal Local vous garantit que les végétaux, ils ont été cueillis dans telle région d'origine.
1: Ils sont traçables,
3: depuis la graine. Et du coup, nous, avec notre réseau, on est récoltant. Et du coup, Louise qui est en charge de ce dossier-là. Elle va organiser des récoltes de buissons localement. Et certains vont alimenter. Enfin, on va les envoyer à des pépinières qui sont producteurs. Nous, on n'est pas producteurs. Et c'est pas ça qu'on. Notre pépinière associative, elle ne travaille pas vraiment là-dessus pour l'instant. D'accord. Elle travaille plutôt sur apprendre aux gens à faire des arbres fruitiers. C'est un peu un autre dossier, j'ai envie de dire, même s'il y a de l'arbre des deux côtés. Mais les récoltes de semences, c'est plutôt avisé. De replanter des essences indigènes pour nos aménagements. Et donc avec ça, on va donner ces graines dans le cadre de contrats de culture qu'on a avec des pépiniéristes qui développent cette marque. Et aujourd'hui, 50% des haies qu'on plante, on peut garantir la traçabilité génétique depuis la graine. Et donc on dit, ce qu'on plante, c'est les végétaux qui connaissent le pays où on va les planter. Et cette, il faut, en fait, il faut se servir. C'est ce qu'on appelle les solutions fondées sur la nature. C'est-à-dire que

0: 380 millions d'années d'expérience, il faut le capitaliser. Si tu parles mal comme les entrepreneurs aujourd'hui, capitalisons. Les premiers à qui il faut prendre la mémoire, enfin, il faut écouter, c'est bien évidemment les végétaux, sans parler des champignons. On comprendra comment ils fonctionnent, on aura encore avancé. Et on aura avancé parce qu'on les connaîtra mieux, on pourra s'aimer enfin.
1: Et par exemple, qu'est-ce que vous recherchez comme graines, qu'est-ce que, comme semences?
0: C'est des choses très communes.
2: Le glandou.
0: Alors non, mais là tu poses un cas particulier.
2: Je plaisante.
0: Tu poses un cas particulier, oui. Qui nous ramène du côté du fruitier. Mais on récolte des fois aussi pour faire des arbres fruitiers. Parce que typiquement, on a une génétique ici qui est intéressante, qui est en train d'intéresser tous les chercheurs. Pourquoi toute la génétique ici, elle intéresse les chercheurs? Parce qu'on est en Méditerranée et que c'est l'endroit où les conditions de vie pour les plantes est un des plus durs de la planète. Il n'y a jamais les deux trucs qu'elle a besoin, la chaleur et l'humidité en même temps. Donc on a des saisons très courtes où il y a un peu les deux en même temps et là, pff, il y va à fond. Donc ce végétal qui a déjà intéresse le monde entier parce que on sent que... Mais c'est pas si simple parce que quand il pleut 3 mois l'hiver, ben tes arbres qui ont l'habitude du sec, ben ils meurent tous dans les champs que tu as plantés parce que tu pensais que tu voulais planter des trucs qui vont résister. On n'est pas des enchanteurs, nous on s'est juste accompagnés, mais il faut se méfier, il n'y a pas de recette toute faite, il faut faire des expériences. Donc il y a une partie des essences qu'on va ramasser qui servent aussi à faire des arbres fruitiers parce qu'on pense que c'est des porte-greffes d'avenir. Et là-dessus on relaye aussi les travaux des chercheurs qui pensent aussi que c'est une piste d'avenir. On avance dans la génétique des porte-greffes, on avance en fait, on avance, on travaille. Tous ensemble et c'est joli de voir tout, c'est comment ça fonctionne. Aujourd'hui à Paysard on a de la chance, on fait aussi des projets de recherche sur les fruits et on comprend la place de la génétique dans tout ça et c'est bien de voir qu'on avance dans la connaissance parce que moi je crois que plus on se connaît et plus on se comprend et plus on
2: vit ensemble. Il faut être curieux. Hein.
0: Donc il faut cette curiosité là mais il faut l'animer, il faut le...
2: Bien sûr.
0: C'est pour ça que vous êtes là, à l'écoute du vent et du petit...
1: Par exemple,
0: de l'Odève.
1: Ouais, le long des autoroutes, souvent on voit des arbres, je pense que c'est des noyaux qui ont été jetés par les fenêtres sur l'autoroute A7.
0: C'est une hypothèse.
1: Parce qu'ils sont au milieu de rien du tout, ils sont juste au bord de l'autoroute, il y a des pommiers, il y a des abricotiers, il y a des cerisiers.
0: C'est rassurant, c'est qu'on mange encore des fruits.
1: Oui, mais je me disais, c'est peut-être des noyaux qui ont germé et qui ont donné des arbres.
0: Ah ben oui.
1: Parce qu'apparemment, c'est des endroits où il n'y a pas du tout d'autres fruitiers à côté.
2: Le jour où les végétaux feront exploser le béton...
0: Ils le font.
2: Oui. Mais souvent, malheureusement, ils n'arrivent pas à leur but complètement, quoi.
0: Mais... Et détrompe-toi, leur but, c'est pas tant de casser le béton que de trouver de la ressource. Et en fait, le béton, il a un effet auquel on ne pense pas systématiquement, mais quand il fait très chaud, toute l'humidité du sol, elle s'évapore, mais sous la couche du béton, elle stocke parce qu'elle ne peut pas sortir, c'est étanche. Du coup, tu as un lieu de stockage frais. C'est pour ça que les arbres en ville, particulièrement, ils adorent se mettre sous les enrobés, parce que c'est là qu'ils trouvent l'eau en ressources quand il commence à faire chaud. Et donc, ils développent, ils cherchent, et c'est l'endroit. Et comme en plus, en dessous, c'est surtassé, parce qu'il y a eu des travaux de... Donc, l'arbre, il a peu d'options et il prend l'option, c'est un opportuniste.
2: Dans les villes, c'est bien.
0: Il y a vraiment un dialogue, c'est notre boulot aussi, tu vois, Paysard. En fait, il y a des solutions, tu peux tout enlever ton truc, après tu grattes un peu avec un balai, tu redescends la racine, tu refais par-dessus, il y a moyen de vivre avec. C'est un peu du...
2: C'est magnifique tout ça.
1: C'est du coup par coup, là. C'est
0: ouais, mais on commence à avoir des bureaux d'études qui savent faire le job et qui vont... Tu peux, si t'es maire aujourd'hui, tu dis, mais non, mais là, lui, cet arbre-là, je dois refaire le rond-point, je sais pas quoi. Tu peux avoir des bureaux d'études qui t'accompagnent jusqu'au petit coup de brosse sur les racines pour pas impacter cet arbre dans un nouveau projet. C'est aussi ça, aujourd'hui, l'intelligence qu'il faut avoir, quoi. Il faut faire les bons choix. Les soleils sont faciles, les données, elles sont là. Et moi, je me balade de plus en plus. Et dans les villes, je dis, regarde, t'as un micocoulier, là, poussé tout seul. C'est un oiseau qui l'a planté. Lui, si tu peux éviter de le débroussailler tous les ans, en fait, ton jardin, il va se faire... Jardiner, c'est juste... Plus tu jardines, moins tu travailles. Enfin, tu fais tes petites sélections. Quand tu sais reconnaître un micocoulier quand il est haut comme ça, tu te dis, bon... Micocoulier, tu vois les pieds d'éléphant, tu vois la ville de Nîmes, tu te dis, oh, le machin, 35 mètres de haut, s'il est juste devant ton perron, arrache-le tout de suite, avec tout l'amour que j'ai pour les arbres, vous allez avoir du mal à cohabiter s'il est sur ton perron. Mais en ville, tu vois souvent, ils taillent des haies au carré, mais dans la haie, il y a des petits micocouliers qui sortent, et tous les ans, ils les rabotent, je dis, mais regarde, c'est dommage, si lui, juste tu l'accompagnes dans 20 ans, tout le monde va dire, putain, c'est sympa les arbres que t'as plantés, t'auras rien fait, juste t'auras ouvert ton regard. Et c'est ça qu'on travaille.
1: Là, changer le regard. Les écoles d'horticulture, d'agriculture.
0: Et les élus.
1: Et les agriculteurs.
0: Oui. Bien sûr, on est la voix de l'herbe, on continuera jusqu'au bout, comme ils l'ont fait avant nous. On est là pour ça.
1: Pour les haies, il y a un problème. Elle continue à être un peu détruite quand même. Hein.
0: Mais parce que on va parler du monde agricole, de l'Europe, enfin des sujets qui sont.
2: Le monde de l'agriculture industrielle.
0: Bah, qui fâche, oui, parce qu'on va dans le mur et c'est pénible.
2: Eh oui.
0: Et que tout le monde le sait. C'est un petit peu le mensonge et l'hypocrisie de nos périodes. Mm. C'est qu'on va dans le mur et c'est acté.
2: Mais on le sait.
0: C'est une expérience. Mais faisons l'expérience. Mais dans cette expérience-là, il va falloir se nourrir. Moi, c'est ce lien-là direct. Et quand je suis ici, là, je me dis, regarde, on est au bord de la rivière, on a un verger. Là où il y a des glands partout, c'est que des chênes. La forêt, elle a 150 ans, elle est toute jeune. Elle a encore 700 ans de possible derrière elle. On mourra jamais de faim ici, si on sait où est la route. Mm. Et moi, ça me rassure tous les matins, ça me rassure. Je sais que je suis au monde.
2: Ben on va rester sur cette note positive. On arrive au bout de l'émission.
1: Encouragement à la cueillette, donc à la préservation.
0: Et au regard.
1: Et au regard.
2: Autre chose à dire, Tanguy ou...
0: Non, c'est parfait, j'ai trop parlé déjà.
1: Mais non, on était là pour ça.
2: On était là pour ça, et puis c'est toujours très intéressant.
1: Ah oui.
2: Merci en tout cas à toi, merci à Louise donc, qui est allée garer sa voiture ailleurs, mais bon, tu lui feras des bisous de notre part.
0: Je ne manquerai pas.
2: Et puis, à une prochaine.

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0: SLP, salut les PD. Salut Ghislain.
1: Salut Philippe. Je te fais rire, c'est ça.
0: Non, c'est pas toi. C'est, non, pas du tout. J'aime bien ton style vacancier, comme ça.
1: Et oui, je prends des vacances en avance. C'est ça fait du bien.
0: Bah ouais, il y a pas d'époque pour prendre les vacances.
1: Il faut prendre le temps.
0: Ouais. Et d'ailleurs, je veux rebondir sur ce que je n'ai pas dit la semaine dernière en parlant de Eternal Sunshine of the Spotless Mind.
1: Oui, parce qu'on va rappeler quand même qu'on fait un mois autour du temps,
0: c'est ça,
1: de la notion de temps, et que donc tu nous as présenté la semaine dernière deux films qui nous parlent du temps.
0: Voilà.
1: Donc, Eternal Sunshine of the Spotless Mind.
0: Et du coup, je voulais dire que dans la façon dont le film était réalisé par Michel Gondry, ce côté extrêmement artisanal, ce film qui parle du temps, qui nous propose une certaine vision de la temporalité, était intemporel.
1: Waouh !
0: Voilà. Et donc, je l'ai revu récemment, et on peut imaginer qu'il a été fabriqué hier. Et je pense que dans 10 ans, on pourra penser la même chose.
1: Qu'il a été fabriqué hier.
0: Voilà.
1: Bon, bah, intemporel, c'est bien, parce que moi, aujourd'hui, j'aimerais te poser une question.
0: Vas-y, pose-la.
1: C'est quoi le temps ?
0: Ah. Je pense que je n'aurai pas qu'une réponse là-dessus. Et franchement, j'ai plus de questions
1: que
0: autour
1: de
0: du temps que de réponses. J'ai pas de réponse.
1: Ouais, parce que définir le temps sans utiliser la notion de temps, c'est très difficile.
0: Définir le temps sans utiliser la notion de temps, c'est très difficile.
1: Ouais, tu vois, je tease un peu ce qui va se passer dans l'émission. Et une autre question, est-ce que ça existe le temps ?
0: Pas forcément, peut-être, diraient certains scientifiques à la pointe.
1: Ouais, et philosophe aussi. Donc voilà, moi je vous propose cette fois-ci de s'interroger sur qu'est-ce que c'est quoi le temps et est-ce que ça existe. Donc j'ai monté un son d'une vidéo YouTube d'un monsieur qui s'appelle Christophe Poli, qui est un journaliste, voilà, scientifique, et j'ai mélangé ça avec le son d'un spectacle d'un invité qu'on a eu quelques années qui s'appelle Georges Nounou.
0: Georges Nounou.
1: Voilà,
0: oui.
1: Georges Nounou est un compositeur et il fait partie d'une compagnie qui s'appelle le Théâtre en Flamme qui fait des spectacles pour enfants, pour les tout petits enfants, tu vois, les 6 mois, 3-4 ans. Et avec Daniel Temsley, ils ont fait un spectacle qui s'appelle Tempo et qui parle du temps.
0: Et qui s'adresse aux enfants
1: ou... Aux petits-enfants.
0: D'accord.
1: Et ça, c'est jamais vu, ça. On leur parle jamais du temps.
0: Non, c'est pas le thème de prédilection
1: Eh bien voilà,
0: pour
1: donc j'ai mélangé à la fois un journaliste scientifique qui nous parle du temps de Einstein et tout ça, avec Tempo.
0: On est parti ?
1: On y va.

J'ai une petite question. Qu'est-ce que le temps ? Prenez un instant pour essayer de le définir. Allez-y, sans utiliser le mot « temps » lui-même. Pas facile, pas vrai ? Vous pensez peut-être au passage des secondes, ou à la mesure des durées, ou encore à la succession des événements. Mais le problème avec toutes ces tentatives, c'est que ça utilise indirectement le concept de temps. Et ça, c'est un paradoxe fascinant. Parce que nous ressentons le temps, nous le mesurons, nous organisons notre vie autour de lui, et pourtant, nous sommes incapables de le définir sans tomber dans une circularité. Imaginons que vous deviez expliquer le temps à une entité qui n'a jamais fait l'expérience du temps. Vous pourriez dire que c'est ce qui permet de mesurer la durée entre deux événements. Mais qu'est-ce que la durée sans le temps ? Vous pourriez dire que c'est ce qui permet d'ordonner les événements du passé vers le futur. Mais sans le concept de temps, comment distinguer le passé du futur ? C'est comme essayer de définir la notion de gauche sans référence à droite ou à une direction quelconque. En fait, on tourne en rond. Et pourtant, le temps semble si réel. Chaque jour, nous voyons le soleil se lever et se coucher. Nous ressentons les changements de saison. On utilise des horloges pour mesurer le temps avec des précisions de plus en plus grandes. Mais est-ce que tout ça, ça prouve que le temps existe réellement ? Ou est-ce que c'est simplement une façon pour notre cerveau de percevoir les changements ? Une simple illusion. Certains scientifiques, comme Marc Lachaise-Rey, soutiennent que le temps n'existe pas en tant qu'entité fondamentale. Selon lui, le temps est une illusion, une construction mentale pour organiser notre perception du changement. Comment est-ce qu'on peut arriver à cette conclusion ? Pour comprendre, il faut plonger dans les avancées de la physique moderne. Au début du XXe siècle, un certain Albert Einstein révolutionne notre compréhension de l'univers avec sa théorie de la relativité. Il démontre que le temps n'est pas absolu, qu'il est relatif à l'observateur. Ça signifie que le temps peut s'écouler différemment pour deux personnes selon leur vitesse relative ou la gravité à laquelle elles sont soumises. En attendant, on ressent le temps. On a l'impression qu'il s'écoule. Déjà, notre cerveau est une machine incroyablement sophistiquée, capable de percevoir le monde de manière complexe. Nous avons une mémoire qui nous permet de nous souvenir du passé. Nous avons une capacité d'anticipation qui nous permet de planifier l'avenir. Mais notre conception du temps est loin d'être constante. Parfois, le temps semble passer plus vite, parfois lentement. Qui n'a jamais eu l'impression que le temps s'écoule plus lentement lorsqu'on s'ennuie ou plus vite lorsqu'on est absorbé par une activité ? Des études en psychologie montrent que le cerveau utilise des mécanismes internes pour estimer le passage du temps, mais que ces mécanismes peuvent être trompeurs. Par exemple, lorsqu'on est confronté à des nouvelles expériences, notre cerveau enregistre plus d'informations, ce qui donne l'impression que le temps s'étire. À l'inverse, lorsqu'on est dans la routine, le temps semble passer plus rapidement. Ça suggère que le temps, ou du moins notre perception du temps, est en grande partie une construction mentale.

0: Alors, si le temps n'existe pas au niveau fondamental, qu'est-ce que ça signifie pour nous ? Bien, peut-être que le temps est une illusion, une façon pour notre cerveau de donner un sens au changement qui se produit autour de nous. Parce qu'après tout, sans conscience pour percevoir le temps, est-ce qu'il a encore un sens ? Certains philosophes soutiennent que le temps est une création de l'esprit humain, une façon de structurer notre expérience du monde. D'autres pensent que le temps est une dimension réelle, comme l'espace qui existe indépendamment de notre perception. Bon, jusqu'à là, on parle du temps à échelle nanoscopique. Mais qu'est-ce qu'il en est à notre échelle ? Eh bien, je me dis qu'il est temps que je vous parle de cette fameuse expérience, celle des horloges atomiques. Les horloges atomiques sont les instruments de mesure du temps les plus précis que l'humanité n'ait jamais créés. Imaginez une horloge si exacte que même après 13 milliards d'années, ce qui correspond à peu près à l'âge de l'univers, elle ne serait décalée que d'une seconde. En fait, ces horloges battent à un rythme si régulier qu'on pourrait croire qu'elles mesurent un temps absolu, universel. Imaginons que nous ayons deux horloges atomiques parfaitement synchronisées. Tant qu'elles restent côte à côte, elles affichent toujours la même heure. Mais si nous prenons l'une de ces horloges et que nous la déplaçons, même simplement en montant à l'étage supérieur, eh bien quelque chose de surprenant se produit. Après avoir ramené l'horloge à sa position initiale et comparé les deux, on remarque qu'elles ne sont plus parfaitement synchronisées. Une différence minuscule, infinitésimale peut-être, mais mesurable grâce à leur extrême précision. Les deux horloges, qui fonctionnent de manière identique, n'indiquent plus exactement la même heure. Est-ce que vous comprenez ce que ça signifie ? Si le temps existait de manière universelle et absolue, comme une toile de fond immuable sur laquelle se déroulent tous les événements de l'univers, alors ces deux horloges, aussi parfaites soient-elles, devraient toujours rester synchronisées. Et ce, peu importe où elles se trouvent et comment elles se déplacent. Mais c'est pas ce qu'on observe. Alors, que mesurent réellement ces horloges ? Cette expérience nous révèle que le temps n'est pas universel. Si même les horloges les plus précises de l'univers ne peuvent pas rester synchronisées lorsqu'elles sont soumises à des conditions différentes, alors l'idée même d'un temps absolu est remise en question. Et ça, ça a des implications profondes. Il semble qu'il n'y ait pas de temps commun pour tout ce qui existe. Au lieu de ça, chaque objet, chaque être, chaque horloge a sa propre durée, son propre rythme. Chaque horloge vit son propre temps, influencé par son environnement, son mouvement, sa position dans l'espace. Mais est-ce qu'il est logique de penser qu'il existe une infinité de temps différents, chacun attaché à une horloge ou à un individu ? Le problème, c'est que cette idée devient rapidement ingérable, et ça soulève plus de questions que ça apporte de réponses. Et c'est précisément pour cette raison que les physiciens arrivent à une conclusion étonnante, que le temps, en tant qu'entité universelle, n'existe pas.
1: J'attends, j'attends, j'attends, j'attends, j'attends de découvrir le temps. C'est tentant, mais pour l'instant, j'attends, j'attends. J'ai pas le temps d'avoir le temps, c'est embêtant. J'attends, j'attends, c'est embêtant, c'est entêtant, c'est tant que j'attends, j'attends. J'attends, je suis pas content. Pourtant, j'attends, j'attends, je suis pas content. Pourtant, j'attends. Je me détends de temps en temps. Le temps m'attend, m'attend. C'est évident, c'est épatant. J'en rêve souvent. Tantôt c'est court, tantôt ça dure. Longtemps, longtemps, longtemps, longtemps, j'aurai du temps, tellement de temps. En attendant, j'attends, j'attends, j'attends, j'attends, j'attends, j'attends. J'attends. J'attends. Où est le temps ? Et qu'est-ce que j'en ai fait ?
0: Ce qu'on perçoit comme du temps est en réalité une notion subjective et locale, propre à chaque observateur. Revenons à nos horloges atomiques. Si deux horloges identiques, placées dans des environnements différents, affichent des temps différents, Ça signifie que chaque horloge mesure en réalité sa propre durée, influencée par son mouvement et sa position dans l'espace-temps. Par exemple, une horloge située en haut d'une montagne, où la gravité est légèrement moindre, battra un rythme légèrement différent d'une horloge située au niveau de la mer. Cette différence est minuscule, mais mesurable. Et ça, c'est confirmé par de nombreuses expériences, notamment celles impliquant des avions et des satellites. Ce phénomène ne se limite pas aux horloges atomiques ou aux voyages spatiaux. Il affecte également notre technologie au quotidien. Prenons l'exemple des GPS. Si on ne tenait pas compte des effets de la relativité sur le temps, les positions calculées des GPS seraient erronées de plusieurs kilomètres en seulement quelques minutes. Pour assurer le fonctionnement des GPS, il est donc essentiel de corriger ces effets relativistes. Ces phénomènes nous mènent à une conclusion un peu étrange au premier abord. Le temps est intimement lié à l'espace et au mouvement. Ce n'est pas juste une toile de fond absolue sur laquelle se déroulent les événements, mais une dimension dynamique qui varie en fonction de l'observateur. Alors si le temps n'est pas absolu, qu'est-ce que ça change à propos de notre compréhension de l'univers ? Eh bien, c'est ici qu'Albert Einstein entre en scène. Il a révolutionné notre conception du temps et de l'espace avec sa théorie de la relativité. Il a montré que le temps et l'espace sont liés dans un continuum qu'il a appelé l'espace-temps. Dans ce modèle, le temps n'est pas séparé de l'espace. Ils sont deux aspects d'une même réalité. La désynchronisation des horloges atomiques n'est pas une anomalie ou un défaut de mesure. C'est une conséquence directe de la structure de l'espace-temps. Les horloges qui se déplacent différemment ou qui sont soumises à des champs gravitationnels différents suivent des trajectoires différentes dans l'espace-temps, ce qui affecte la durée qu'elles mesurent. En fin de compte, l'expérience des horloges atomiques nous montre que le temps est bien plus complexe que ce que notre intuition suggère. Il n'est pas une simple mesure universelle, mais un phénomène dynamique, influencé par la vitesse, la gravité et la structure même de l'univers.
2: Le temps bouge en attendant. Le temps rouge et le temps blanc. Le temps d'un souffle de vent, le linge s'embrouille, l'orage gronde. Le temps bouge en attendant, le temps pète et se répète. La tempête entre les dents, le linge s'envole, tout blanc, il neige. Il neige. C'est l'hiver. C'est l'hiver. Nuit.
0: Mais maintenant, on va parler d'un concept encore plus profond, l'espace-temps. Einstein réalise que le temps et l'espace sont intimement liés. Ce ne sont pas des entités séparées, mais deux faces d'une même réalité. Ce n'est pas tout à fait exact, mais on peut voir ça comme une grande toile flexible. Les objets massifs, comme les planètes et les étoiles, déforment cette toile. C'est cette déformation qui crée ce que nous percevons comme la gravité. Un peu comme si vous posiez une boule lourde sur un trampoline. La toile s'enfonce autour de la boule et une bille que vous lancez sur le trampoline va rouler vers la boule plus lourde. Non pas parce qu'elle est attirée, mais parce que le sol s'est déformé. Et le temps dans tout ça ? Eh bien, Einstein démontre que le temps est affecté par la gravité. Plus un objet est soumis à une gravité intense, plus le temps ralentit pour lui. C'est ce qu'on appelle la dilatation gravitationnelle du temps. Par exemple, le temps s'écoule légèrement plus lentement au niveau de la mer qu'au sommet d'une montagne. C'est infime, mais mesurable avec des horloges atomiques ultra précises. Et c'est pas juste de la théorie. Les horloges à bord des satellites avancent d'environ 38 microsecondes par jour par rapport aux horloges au sol. Si on ne corrigeait pas cet écart, les GPS accumuleraient les erreurs de plusieurs kilomètres par jour. Bon, tout ça c'est bien, mais qu'est-ce que ça implique pour nous ? D'abord, ça remet en question notre conception intuitive du temps, comme celle d'une constante universelle. Le temps n'est pas une rivière qui s'écoule uniformément pour tout le monde, mais un phénomène dynamique qui peut varier d'un endroit à l'autre, d'un observateur à l'autre. Ensuite, ça a des conséquences sur notre compréhension profonde de l'univers. Par exemple, ça signifie que des événements qui semblent simultanés pour un observateur ne le sont pas nécessairement pour un autre. C'est ce qu'on appelle la relativité de la simultanéité. Imaginez deux éclairs qui frappent aux extrémités d'un train en mouvement. Pour un observateur sur le quai, deux éclairs se produisent au même moment. Mais pour un passager dans le train, se déplaçant vers un éclair, celui-ci semblera se produire avant l'autre. Ça peut paraître étrange, mais c'est une conséquence directe de la relativité restreinte. D'ailleurs, ces découvertes ont ouvert la voie à de nouvelles théories et à de nouvelles questions sur la nature du temps, de l'espace-temps et de l'univers lui-même. Et ça a conduit à la mécanique quantique, à la cosmologie moderne et continue d'influencer la recherche scientifique aujourd'hui. Quoi qu'il en soit, le temps est au cœur de notre existence. Pourtant, on ne réalise pas toujours à quel point la véritable nature du temps bouleverse tout ce qu'on pense savoir. Comprendre le temps, c'est peut-être saisir l'un des mystères les plus profonds de l'univers. Et ça pourrait changer absolument tout. Imaginez un instant que le temps soit comme un livre où chaque page représente un moment précis. Selon la théorie de l'univers Bloch, le passé, le présent et le futur coexistent simultanément, comme les pages déjà écrites d'un roman. Et en fait, on ne ferait que tourner ces pages, croyant que l'histoire se déroule au fur et à mesure, alors qu'en réalité, chaque événement est déjà fixé, immuable. Dans cette conception, notre avenir serait déjà écrit, et notre libre arbitre deviendrait une illusion. Nous serions simplement des personnages suivant un script préétabli, incapables de dévier du chemin tracé. Mais si tout est déjà écrit, quels sont nos choix, nos espoirs, nos rêves ? Heureusement pour nous, cette théorie ne correspond pas à ce qu'on observe dans l'univers. Selon la théorie de la relativité, le temps n'est pas une dimension figée où tout coexiste simultanément, mais une propriété dynamique de l'espace qui dépend de l'observateur. Le temps est relatif, influencé par la vitesse et la gravité. Chacun de nous trace sa propre trajectoire dans l'espace-temps, façonné par nos mouvements, nos choix, notre environnement. Cependant, cette vision des choses n'est peut-être pas si joyeuse que ça. Si nos expériences du temps sont uniques, si notre perception du passé, du présent et du futur n'est propre qu'à nous et à nous seuls, alors ça veut dire que d'une certaine manière, nous vivons chacun seul dans notre petite ligne d'univers.

0: Tu peux pas t'en empêcher. Hein,
1: je peux pas m'en empêcher.
0: De mettre du Madonna partout.
1: C'est mon défi de cette année, de mettre Madonna à chaque fois. J'ai presque réussi, dis donc.
0: T'as réussi, non? Jusqu'à présent, on a
1: non, je crois qu'il y en a un où j'ai pas eu envie, et voilà.
0: Bah parce là, que t'as pas eu envie, ça va. C'est pas ses crèmes, Gisela.
1: Elle me pardonnera. Là, c'était un remix de 4 Minutes, la chanson avec Timbaland et Timberlake.
0: L'original n'est pas terrible, tu disais.
1: Je suis pas fan de cet album et de cette chanson, mais par contre, je trouve, là, c'est le remix qu'a fait Bob Sinclair, et je le trouve vachement bien.
0: Mais c'était pas mal, du coup, pour conclure ce son vertigineux sur le temps.
1: Oui, c'est l'impression que j'ai eue, moi. Tu vois, c'est quand tu défais cette notion de temps qui coule, tu vois, avec le passé, le présent, le futur, et qu'on te dit, bah non, tout ça, c'est pas comme ça que ça marche. Il y a un truc, tu sais, c'est comme t'es au bord du gouffre, et puis pof, tu tombes, et voilà, quoi, tu sais pas, il y a quelque chose de très vertigineux dans cette notion du temps qui n'existe pas et qui ne coule pas comme on le pense et qui n'est pas le même pour tout le monde, quoi.
0: Et c'est fou parce que, alors, l'expérience des horloges atomiques, j'en avais déjà entendu parler, mais je me souvenais pas que c'était aussi précis que ça. Là, il suffit, en fait, qu'on change l'horloge atomique d'étage, et du coup, ça désynchronise, en fait, le temps. Entre deux horloges, c'est fou quand même, parce que ça pourrait paraître infime, c'est dire à quel point, effectivement, le temps est sensible au mouvement, c'est ça hein, qu'il évoquait.
1: À l'espace.
0: À l'espace et au mouvement.
1: Et il parle aussi d'une autre théorie, la théorie des jumeaux, où il y en a un qui reste sur Terre et il y en a un autre qui va dans l'espace, qui voyage à la vitesse de la lumière, etc. Et en fait, celui qui est parti dans l'espace a vieilli moins que celui qui est resté sur Terre.
0: Bah c'est, pour moi qui est un cinéphile, Interstellar.
1: Bah oui.
0: Voilà, tu te souviens? Où en fait le père part effectivement dans l'espace, il laisse sa fille toute jeune, et quand il revient, en fait elle est beaucoup plus âgée que lui. Je ne sais pas si tu te souviens de cette scène finale.
1: Oui, bien sûr. Oui, bien sûr. Mais c'est ça, pareil dans cette vidéo, après il parle du coup du voyage dans le temps, tu vois.
0: Oui.
1: Où il explique qu'en fait, voyager dans le passé, ça va être difficile et compliqué, voyager dans le futur avec cette théorie du jumeau qui part dans l'espace et tout, il dit ça peut être possible.
0: Ouais.
1: Ouais, c'était vraiment, j'ai trouvé ça super intéressant de travailler sur cette notion de temps, d'écouter plein de choses. Il y a aussi un documentaire de Arte qui parle de comment est-ce qu'on ressent, comment est-ce qu'on sent le temps. Et donc c'est intéressant parce qu'il parle aussi de toutes ces théories-là. Et eux, ils appliquent ça aussi à la biologie.
0: Ok. Ça sera le mot de la fin. C'était une bonne émission synthèse par rapport à tout ce qu'on a proposé jusqu'à présent.
1: Merci, content que ça t'ait plu. Et puis on se retrouve la semaine prochaine pour s'éclater avant les vacances.
0: Ouais, c'est ça, les deux dernières émissions de la saison de SLP.
1: Yes.
0: Allez, ciao.
1: Ciao.

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1: Merci de rester avec nous à l'écoute de RFI, les midis à Paris, 10h en temps universel. Et le journal, c'est tout de suite avec vous, Gilles Moreau. Gilles, bonjour.
2: Bonjour Caroline Paré, bonjour à tous. Dans l'actualité, Keir Starmer sur le départ. Le Premier ministre britannique annonce sa démission moins de 2 ans après son arrivée au pouvoir. Les pressions politiques étaient devenues trop grandes. Toutefois, le Premier ministre travailliste restera en poste jusqu'à la désignation de son successeur à la tête du Labour, à suivre bien sûr dès le début du journal. L'Iran et les États-Unis ont maintenant bouclé en Suisse un premier cycle de pourparlers. D'après les médiateurs, les deux camps ont approuvé des mécanismes visant à faire cesser les affrontements au Liban et à sécuriser le détroit d'Ormuz. Une vague de très forte chaleur continue d'accabler une partie de l'Europe, dont la France, près de 40 degrés attendus, avec des conséquences multiples comme dans les écoles, les hôpitaux et les transports. Au mondial de football, la France affronte ce soir l'Irak pour décrocher sa place en 16e de finale et soigner sa différence de but. Dans le même groupe, le Sénégal joue contre la Norvège. La pression était devenue trop forte sur le locataire du 10 Downing Street. Le Premier ministre britannique Keir Starmer donc annonce qu'il démissionne. Il était arrivé au pouvoir en juillet 2024, mais récemment les difficultés s'étaient accumulées jusqu'à la victoire de son rival Andy Burnham à une législative partielle. C'était la semaine dernière. Keir Starmer restera en poste jusqu'à la désignation de son successeur à la tête du Labour, le parti travailliste. Tout de suite, un extrait de son allocution ce matin devant sa résidence à
3: The question my party is asking now is whether I am best placed.
4: La question qu'a posée mon parti maintenant est de savoir si je suis à la meilleure place pour le représenter aux prochaines élections. J'ai entendu la réponse à cette question et je l'ai acceptée de bonne grâce. Chaque décision que j'ai prise l'a été en mettant ce pays que j'aime au premier plan. C'est pourquoi je démissionne de ma fonction de chef du Parti travailliste. J'ai parlé à Sa Majesté le Roi ce matin pour l'informer de ma décision.
3: To inform him of my decision.
2: Le Premier ministre démissionnaire Keir Starmer. Je vous disais dans les titres, l'Iran et les États-Unis ont maintenant bouclé un premier cycle de pourparlers afin de mettre fin de façon durable à la guerre au Moyen-Orient. Les négociations pour cadre un hôtel de luxe des Alpes suisses. Les médiateurs pakistanais et qataris ont annoncé tôt ce matin qu'Iraniens et Américains s'étaient entendus sur des mécanismes visant à faire cesser les affrontements au Liban et à sécuriser le détroit d'Ormuz. La feuille de route des négociateurs prévoit comme prévu un délai de 60 jours avant un accord définitif. Dans l'immédiat, un second cycle doit se poursuivre jusqu'à la fin de la semaine dans cette de Burgenstock, propriété du Qatar. Si la situation semble relativement calme au Liban, en revanche, un nouvel incident a éclaté en Cisjordanie occupée. Israël retient les corps de 2 adolescents palestiniens abattus près d'une colonie, la colonie de Karmes Tour. L'armée israélienne affirme que les 2 jeunes ont été tués après avoir lancé des cocktails Molotov. Comme l'ont fait avant elle d'autres pays d'Amérique latine, la Colombie prend à son tour un virage à droite. Ses électeurs ont désigné à Abelardo de la Espriella, le candidat de la droite à la présidentielle organisée hier. Cet homme d'affaires de 47 ans, soutenu par Donald Trump, l'a emporté d'extrême justesse d'après un premier décompte. 49,7% des voix contre 48,7% au sénateur de gauche Ivan Cepeda qui, devant ses partisans, n'a pas contesté ce premier décompte. On l'écoute.
5: Nous l'avons affirmé, le pacte historique et l'alliance pour la vie et tous nos dirigeants sont des démocrates.
6: Somos demócratas. Lejos de nosotros el autoritarismo.
5: Nous nous tenons loin de l'autoritarisme et de l'arbitraire. C'est pourquoi je tiens à dire ce soir ce qui suit. Nous reconnaissons que le premier décompte effectué ce soir n'est pour l'instant ni officiel ni contraignant.
6: No oficial ni vinculante.
5: Mais nous reconnaissons ce premier résultat.
2: C'était Ivan Cepeda, donc battu à la présidentielle en Colombie. La guerre en Ukraine fait de nouvelles victimes civiles. Les autorités locales annoncent au moins 2 morts dans les dernières frappes russes sur Zaporijja dans le sud-est et Odessa dans le sud. À cela s'ajoutent 3 personnes blessées. Aux Philippines, fusillade dans un lycée du centre du pays. 3 adolescentes étaient tuées, 5 autres blessées. L'arme utilisée appartenait à un policier. Il se classe 2e producteur mondial de café et même 1er exportateur de Robusta. Le Vietnam voit sa filière sous pression entre nouvelles exigences européennes, consommation d'eau, traçabilité et pesticides. Eh bien, le pays tente d'adapter son modèle agricole. Explication sur place de notre correspondant Jean-Pierre Fage.
7: Bruxelles entend durcir les limites de résidus de pesticides dans les produits importés, dont le café. Une évolution suivie de près par le Vietnam. L'Union européenne représente son premier débouché avec environ 40% de ses exportations de café en 2025. Les exportateurs devront renforcer leur contrôle et prouver la conformité de leur chaîne de production. Faute de garanties suffisantes, certaines cargaisons pourront être rejetées. Pour ce torréfacteur vietnamien, s'adapter aux exigences environnementales européennes reste un défi.
8: Au Vietnam, mettre ces pratiques en place et obtenir les certifications nécessaires représente un processus long et complexe. Tout le monde n'est pas capable de le faire. Les producteurs vietnamiens doivent donc avancer progressivement, étape par étape, afin d'améliorer leurs pratiques.
7: En mars dernier, le ministère vietnamien de l'Agriculture anticipait déjà un impact direct sur plusieurs grandes filières agricoles du pays. Le café vietnamien s'est déjà adapté aux restrictions européennes sur le glyphosate, herbicide utilisé dans les plantations. Dans certaines zones suivies par la Global Coffee Platform, les résidus de glyphosate seraient passés de 56% des échantillons en 2021 à environ 1% de récolte plus tard. Mais les alternatives non chimiques sont souvent plus coûteuses et plus exigeantes. Exigeante en main d'œuvre. Jean-Pierre Fage, Hanoï, RFI.
2: En France, la fin de vie à nouveau débattue au Parlement. Les députés examinent aujourd'hui pour la 3e fois la proposition de loi créant un droit à l'aide à mourir. Sauf coup de théâtre, ils devraient l'adopter à nouveau, prélude à son adoption définitive le 15 juillet. La chaleur étouffante qui frappe la France depuis près d'une semaine monte encore d'un cran ce lundi avec 49 départements et 35 millions de Français placés en vigilance rouge canicule. La présidente de la région Île-de-France recommande aux voyageurs de ne pas se déplacer et de privilégier le télétravail en raison des perturbations qui vont affecter les transports à Paris et sa région. Face au prolongement de la canicule, la région parisienne va débloquer une aide d'1 million d'euros pour les 500 lycées centres d'examen. Malgré ces conditions, la France n'a pas baissé les décibels. Hier soir, pour la 45e fête de la musique, José Marino a assisté à Paris à une fête sobre, chaude, mais pas silencieuse.
9: Côté des bruits, certains ont même monté leur propre système de survie face à la canicule. C'est le cas de Clément, artiste amateur, un peu trop équipé pour un simple concert dans un jardin parisien.
10: Je suis arrivé avec mon ampli, ma guitare. On a branché un petit climatiseur sur le lampadaire de la ville. C'est incognito.
9: Climatiseur et ampli branché au lampadaire et même son programme a pris un coup de chaud.
10: Avec la chaleur, on tourne à la flotte. On jouera peut-être plus juste sans alcool.
9: Côté musique sans alcool, certains groupes n'ont même pas eu besoin de s'adapter. Pour lui, chanteur du groupe de rock éphémère, le défi de la soirée était ailleurs.
11: On espère avoir du monde parce que c'est pas toujours évident avec la chaleur, mais bon, on va quand même essayer d'assurer le show quand même.
9: Du rock donc, mais loin d'être les seuls à avoir tenu bon malgré le thermomètre dans le rouge. Côté public aussi, on a préféré attendre le coucher du soleil plutôt que d'annuler la sortie de la fête de la musique.
12: On est sortis en fin de journée. Il faut promouvoir cette fête, même quand il fait chaud.
9: Avec des températures pareilles, la fête de la musique en France a pris des airs de Brésil.

0: ce reportage signé José Marino. Au Mondial de football, la France affronte ce soir à Philadelphie l'Irak pour son deuxième match. Un succès offrirait la qualification bleu pour les 16e de finale. France-Irak à suivre sur RFI dès 21h temps universel. Les autres matchs du jour, toujours dans le groupe I, Norvège-Sénégal, et dans le groupe J, Argentine-Autriche et Jordanie-Algérie. Enfin, la mort du géographe Yves Lacoste, considéré comme le père de l'école française de géopolitique. Il disparaît à l'âge de 96 ans. Son ouvrage de référence avait été publié en 1976 et réédité en 2012. Son titre, La géographie, ça sert d'abord à faire la guerre. Livre paru chez l'éditeur François Maspero. Voilà pour le journal. Je vous retrouve à 13h pour une nouvelle édition. Mais tout de suite, 8 milliards de voisins. C'est avec vous, Emmanuel Bastide.
1: Je suis bien là.
0: Un petit peu d'avance aujourd'hui. Bonjour Emmanuel.
1: Bonjour Gilles Moreau. Merci à vous. Et chez 8 milliards de voisins, nous parlons éducation, comme chaque semaine, bien sûr. Tout à l'heure.
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0: Son de Soot System, une série radiophonique. Il y a 25 ans, à la chute du mur de Berlin, 50 artistes de 25 nationalités différentes partent pour une folle épopée artistique de 3 mois et 17 000 km à travers le Caucase, les Balkans et l'Europe occidentale. 19 compagnies de théâtre passent chacune commande à différents auteurs d'un texte de 7 minutes pour une scène de 1 mètre carré. Se crée un spectacle en 18 langues qui sera joué dans 20 villes de Tbilissi à Paris. C'est leur voyage sonore que nous vous proposons maintenant.
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0: Bonjour, vous êtes bien sur France 3 Corse. Merci d'être avec nous pour la poursuite du 12-14. Nous parlerons bien sûr de sport avec Xavier Pierlovis. Nous parlerons de jardinage et surtout nous parlerons de théâtre avec un projet original qui s'appelle Les Petits Petits.
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2: Bojovic,
0: pardon. Et Dominique Dolmieux, bonjour.
3: Bonjour.
0: Alors, comme vous avez pu le constater, Igor ne parle pas français, donc c'est vous qui ferez l'interprète. Dominique, je voudrais tout de suite que vous vous présentiez, que vous nous parliez de votre rôle dans ce projet.
3: Alors, moi, je suis directeur artistique de ce projet, qui est en fait un projet à plusieurs niveaux. Il y a d'une part Les Petits Petits, qui est un festival.
4: Tu respires par la bouche. C'est le seul changement, d'accord ?
5: Comment c'est ton prénom ?
4: Dominique. Je passe un bras là.
3: Avec une quinzaine de compagnies.
0: 18 compagnies, exactement.
3: Voilà. Chacune de ces compagnies faisant une commande d'auteur pour un texte de 7 minutes à jouer sur un plateau de 1 mètre carré.
0: Voilà, donc un spectacle qui va vite.
4: Mais bon, tu flottes, t'inquiète pas. On va juste se retourner.
5: Ok,
4: ça
5: va ?
3: On va faire une édition un petit peu spéciale avec l'Europe orientale. Donc on prend une quinzaine de compagnies sur toute la région et de l'emmener en tournée.
4: Tu ne fais rien.
3: On a fait Tbilissi, Yerevan, Batoumi, Izmit, Soufli, Dadia, Shkodra, le Monténégro, Belgrade, la Croatie.
0: Première étape française, c'est la Corse.
3: Ah, voilà.
0: Vous commencez par le sud.
3: Oui.
0: Donc c'est une première pour vous. Vous arrivez en France aujourd'hui, ce soir. Quoi.
3: Voilà, pour ces trois représentations à Porticcio et à Ajaccio.
6: My company is Papi-Theater Pinocchio from Zemun, from Belgrade.
3: Donc sa compagnie, c'est le théâtre Pinocchio, qui est un théâtre de marionnettes, qui est à Zemun, dans la banlieue de Belgrade.
0: Et vous avez déjà joué dans sa ville, dans son théâtre, dans sa pièce, dans sa ville?
3: Did you play in your town?
6: This performance?
3: Yes.
6: Yes, we played it.
7: Et la dose d'utilisation de cet engrais est infime. C'est 5 grammes par mètre carré. 5 grammes, ça correspond à peu près à 10 graines au mètre carré.
8: Au mètre carré.
7: Donc vous voyez des quantités très très faibles.
3: Sur l'ensemble de la tournée, il sera là aussi en Corse.
0: D'ailleurs, dans quelques secondes, la personne, nous parlerons de jardinage et surtout nous parlerons de théâtre qui vous reçoit, sera avec nous, enfin le représentant sera avec nous sur le plateau. 18 compagnies, plus de 50 personnes. C'est ce que vous aurez l'occasion de voir pendant 3 jours dans la région d'Ajaccio.
7: C'est 5 grammes par mètre carré.
0: Je voudrais poser une dernière question à Igor, c'est important pour
7: au mètre carré.
8: Au mètre carré.
9: Puis après, on va repartir pour jouer dans le nord de la France et en Belgique la semaine prochaine.
10: Ah, d'accord.
9: Ouais.

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1: Bonsoir à toutes et à tous et bienvenue sur les ondes de Radio Pays des Raux et RPH Sud. C'est Geoff Clinton pour le club des chineurs. Nous sommes ensemble pendant une heure. Pas d'invité ce mois-ci, mais une émission spéciale consacrée à un genre musical du début des années 80, né aux États-Unis, qui fusionne le groove et les délires cosmiques du funk, la culture hip-hop naissante, les lignes mélodiques synthétiques de la New Wave et l'esthétique robotique provenant d'Allemagne, Kraftwerk en tête. Suite à la mort de Lance Taylor, plus connu sous le nom d'Africa Bambaataa, j'ai eu envie de revenir sur une période qui a influencé bon nombre de DJ et contribué à l'éclosion de la techno. Un terme que l'on retrouve d'ailleurs dans des titres de morceaux comme Technotrax de Man Parrish, sorti en 1983, et Techno City de Cibotron, sorti en 1984, ou encore dans le pseudonyme de Reggie Griffin et Technofunk dès 1982. L'arrivée de nouvelles machines comme la Roland TR-808 et les rêves d'avenir meilleur des Noirs américains influencés par les sons nouveaux venant d'Europe a donné naissance dès 1982 à ce courant musical à la fois futuriste et profondément enraciné dans le groove. Chaînon manquant entre la musique électronique et industrielle allemande de la fin des années 70 et la techno de Détroit, laquelle est officiellement née en 1988 avec la sortie de la compilation Techno The New Sound of Detroit, regroupant les pionniers du genre comme Juan Atkins, Kevin Sanderson et Derrick May. L'électro-funk, c'est donc un contexte social et culturel, mais c'est avant tout une esthétique. Des voix vocodées, des textures spatiales, des nappes synthétiques qui évoquent les machines, les villes, les réseaux. Un son urbain et avant-gardiste qui s'inscrit dans une époque marquée par l'essor des technologies et une fascination pour le digital. Pendant l'heure qui vient, je vais vous proposer une sélection de vinyles emblématiques et quelques pépites plus obscures, tous liés par ce fil conducteur, le futur, le groove et la machine. Axel à la régie qui va lancer le premier morceau de cette série et on commence bien évidemment par les pionniers Kraftwerk. 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

C'est toujours le Club des Chineurs sur Radio Pays d'Hérault et RPH Sud, Geoff Clinton aux manettes de cette émission spéciale électro-funk. Donc un style de musique né aux États-Unis au début des années 80, fortement influencé par les nouveaux sons de la new wave et de la synth-pop anglaise, ainsi que les sons industriels et robotiques allemands. Et d'ailleurs, on a commencé cette émission avec les pionniers du genre, Kraftwerk et le morceau Numbers, qui est mixé sur l'album avec Computer World. On a enchaîné avec le classique de Cibotron, Clear, le remix de José Animal Diaz, puisque ce morceau est sorti dans une première version, on va dire, brute, et ressorti par la suite, un morceau de 1983. Après, on a enchaîné sur le non moins fameux Planet Rock d'Africa Bambaataa and the Soul Sonic Force, qui a un peu lancé le mouvement électro-funk en 1982. Et là, on écoutait Reggie Griffin et Techno-Funk Mirda Rock, également sorti en 1982. Allez, on continue l'émission avec toujours plus d'électro-funk. Et là, on part à New York avec Man Parrish, Hip-Hop, Bebop, sorti en 1982.

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1: Juan Atkins, alias Model 500. Dans le club des chineurs sur Radio Pays des Rois RPH Sud, c'est Geoff Clinton et j'ai pas d'invité aujourd'hui, mais je vous fais un spécial électro-funk. Et là, on est en 1985 et Juan Atkins, un des fondateurs de la techno de Détroit, commence peu à peu à s'éloigner de l'électro-funk pour aller vers des sonorités très Détroit justement. Et il suffira de 2-3 ans pour que la techno de Détroit naisse et prenne son envol avec un rythme beaucoup plus binaire, moins syncopé. Mais voilà, Juan Atkins, on en parlait hors antenne avec Axel Sauvageon, a fait une belle carrière, mais malheureusement n'a pas eu le crédit qu'il méritait pour son statut de pionnier des musiques électroniques aux États-Unis et dans le monde. Juste avant ça, on écoutait un classique électro-funk d'Hashim qui s'appelle Al Nafish, The Soul, sorti en 1983. Et juste avant, c'était le Johnson Crew, Pac Jam, sorti sur Tommy Boy.

en 1982. On continue un petit hommage à Kraftwerk. En 1986, c'est sorti sur une face B un morceau qui rend hommage à Trans-Europe Express d'un groupe obscur qui s'appelle, un groupe hollandais qui s'appelle PL.

Vous êtes toujours sur Radio Pays des Rois, RPH Sud. C'est la fin de cette émission spéciale consacrée à l'électro-funk. J'espère que ça vous aura plu. Je voudrais vous signaler pour terminer la bourse au vinyle Nocturbulus. La prochaine, ce sera le dimanche 10 mai à Lignan-sur-Orbe. Merci à toutes et à tous de m'avoir écouté. Merci à Axel à la réalisation. Et rendez-vous le mois prochain. Vous trouverez cette émission en podcast sur le site rphfm.org. À bientôt.

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3: Bonjour à toutes et à tous, RFI à Paris, il est 18h.
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3: Bienvenue à toutes et à tous, ravi de vous retrouver pour une nouvelle semaine du journal en français facile. Nous sommes le lundi 22 juin. Voici les titres. Nous sommes tout d'abord au Royaume-Uni pour parler de la démission de Keir Starmer. L'actuel Premier ministre britannique a annoncé aujourd'hui qu'il allait bientôt quitter ses fonctions. Emeline Vin nous attend à Londres. Les négociations en cours entre l'Iran et les États-Unis. J.D. Vance, le vice-président américain, est en Suisse à l'heure actuelle. Il salue les bases très solides en vue d'un futur accord entre les deux pays. La présidentielle en Colombie, au lendemain de la victoire d'Abelardo de la Espriella, Ivan Cepeda, le candidat de gauche qui a perdu l'élection, lance un appel au calme après les violences d'hier soir. La chaleur en France, conséquence de ces températures très élevées, certains examens sont reportés. Et puis nous parlerons du mondial de football juste après ce journal. Dans une heure, l'Argentine rencontre l'Autriche. À 23h heure de Paris, la France joue contre l'Irak. Et puis enfin, un peu plus tard, le Sénégal essaiera de remporter son premier match contre la Norvège. Voilà pour les titres. C'était devenu inéluctable, inévitable. La pression était trop forte. Le Premier ministre Keir Starmer a annoncé aujourd'hui sa démission, poussée vers la sortie après une série de mauvais calculs politiques, comme par exemple la nomination d'un ambassadeur, ami du pédocriminel Jeffrey Epstein, ou encore de mauvais résultats électoraux pour son parti, le Labour, le parti des travaillistes. Emeline Vin, les députés ont fini par retirer leur confiance à leur Premier ministre.
6: 6 ans après être arrivé à la tête du parti travailliste, 2 ans après sa victoire écrasante aux législatives, Keir Starmer a entendu les appels à la démission d'une centaine de ses députés et de la plupart de ses ministres.
7: La question que mon parti pose aujourd'hui, c'est de savoir si je suis le mieux placé pour nous mener à la prochaine élection. J'ai entendu la réponse de mes députés et je l'accepte de bonne grâce.
6: Certaines figures travaillistes saluent le dévouement de Keir Starmer. D'autres, dans l'opposition, comme le leader d'extrême droite Nigel Farage, réclament des élections anticipées. La suite, Keir Starmer l'a confiée au parti.
7: Je demande au comité exécutif national du parti d'établir un calendrier pour permettre aux candidats de se présenter à partir du 9 juillet. En cas d'élection interne, le nouveau leader sera en place avant la rentrée parlementaire de septembre. Je resterai au poste de Premier ministre jusqu'à la fin de ce processus et je donnerai mon soutien entier et sans équivoque à mon successeur.
6: Seul un candidat s'est déclaré pour l'instant, Andy Burnham, ex-maire de Manchester, intronisé député lundi après-midi. Son principal concurrent pressenti, West Riting, vient de lui apporter son soutien. Emeline Vin, Londres, RFI.
3: Keir Starmer reste en fonction jusqu'à son prochain remplacement. Remplacement prévu mi-juillet. Enfin, 2 réactions suite à l'annonce de la démission de Keir Starmer. Tout d'abord en provenance du Canada. Le Premier ministre canadien Marc Carney salue l'action de Keir Starmer. Et puis Emmanuel Macron remercie aussi le Premier ministre sortant pour son engagement pour l'Ukraine et pour la relation du Royaume-Uni avec l'Union européenne. Venons-en aux relations entre les États-Unis et l'Iran. Elles semblent s'améliorer, à en croire J.D. Vance. Washington a annoncé notamment la fin des sanctions sur le pétrole iranien, une décision qui fait suite à une première réunion entre des responsables des deux pays, c'était la nuit dernière en Suisse. Il s'agit là d'une étape très importante car les États-Unis et l'Iran n'ont plus de relations diplomatiques depuis 46 ans. Pour J.D. Vance, le vice-président président américain. Ses premiers échanges sont encourageants. « Nous avons posé les bases pour parvenir à un accord », a-t-il déclaré. J.D. Vance a également affirmé que l'AIEA, l'agence chargée de surveiller le nucléaire, pourrait bientôt reprendre le contrôle du programme nucléaire iranien. Autrement dit, des agents de l'AIEA pourront faire leur travail en Iran. J.D. Vance s'en réjouit.
0: C'est sans doute ce qui nous réjouit le plus en tant qu'Américains. Les Iraniens ont accepté de laisser les inspecteurs de l'AIEA revenir dans leur pays. Il s'agit d'une avancée majeure pour le peuple américain et d'un premier pas vers la dénucléarisation définitive, c'est-à-dire la fin définitive du programme d'armement nucléaire en Iran.
3: J.D. Vance aujourd'hui en Suisse. Le retour de l'AIEA en Iran n'a toutefois été confirmé ni par l'agence onusienne, ni par le régime iranien. La guerre au Liban, cette fois-ci vue du ciel. À l'aide d'images satellites, les services de l'ONU ont compté le nombre d'habitations ravagées par l'armée israélienne, avec un total très précis. 11 095 bâtiments ont été entièrement détruits depuis le début du mois de mars. 2 242 bâtiments ont été partiellement endommagés, en partie détruits. Environ 11 000 habitants, bâtiments au total, des dégâts qui vont coûter très cher, une facture qui s'élève à 1 milliard 380 millions de dollars, estime le programme des Nations Unies. Les Colombiens ont un nouveau président. Il s'appelle Abelardo de la Espreya. Il a 47 ans. Ce candidat d'extrême droite remporte de justesse cette élection face au candidat de gauche, Ivan Cepeda. Candidat qui, d'ailleurs, appelle au calme à l'heure actuelle, après les violences qui ont émaillé les résultats du scrutin. Abelardo de la Espreya a d'ores et déjà reçu le soutien du président américain Donald Trump. Hier à Bogota, devant ses partisans, il savourait sa victoire.
5: À ceux qui ont semé la violence, la terreur, le trafic de drogue et la corruption pendant toutes ces années, votre règne est terminé. Fêtons l'avènement, fêtons. L'autorité de la République se fera à nouveau sentir sur tout le territoire national.
3: Abelardo de la Espreya, le nouveau président de la Colombie. À 18h07 à Paris, les conséquences de la canicule en France, des températures particulièrement élevées, environ 40 millions de Français concernés par une vigilance rouge. Juin en France, synonyme de période d'examen. Il fait tellement chaud que dans certains cas, les épreuves du baccalauréat ont été reportées. Reportage à Paris d'Aram Benk.
8: C'est de réguler ton débit, pas trop rapide, pas trop lent, ça va te rassurer en plus.
9: Devant les lycées Claude Bernard du 16e arrondissement de Paris, un professeur donne quelques conseils à l'un de ses élèves de terminale.
10: C'est une épreuve qui n'est pas évidente, il faut savoir comment on est évalué et puis je lui donne quelques conseils pour que ça se passe bien le jour J.
9: Et des conseils pour la canicule?
10: S'hydrater, hein. Il n'y a pas de secret. J'espère que tu passes le matin. De toute façon, ouais. Je crois que visiblement, peut-être que ça dépend le centre d'examination, mais ils vont peut-être fermer l'après-midi.
9: Clément, 18 ans, passe le grand oral dans 3 jours. Les horaires ont été légèrement aménagés.
11: Ouais, jeudi matin, ça fera un peu moins chaud. Même si ça restera quand même un peu trop chaud, moi je trouve, faudrait reporter le grand oral. Ouais, avec la chaleur, en plus on transpire, donc non, c'est pas facile, ça rajoute de la difficulté.
9: Professeur de physique chimie, Nicolas était membre du jury l'année dernière. Il sait ce que c'est que de surveiller des épreuves en période de forte chaleur.
10: Ça dépend des centres d'examen, on nous avait donné quelques ventilateurs, il y a certaines salles qui sont climatisées mais pas toutes. Et évidemment il y a des centres où il n'y a pas assez de ventilateurs, il n'y a pas de climatisation, donc c'est une journée qui est compliquée, même une semaine qui est compliquée. Pour les examinateurs, c'est non-stop, quoi. Enfin, il y a très peu de pauses. Il faut garder son sang-froid, donc c'est pas évident.
9: Cette année, 5 académies ont décidé de reporter le grand oral à la semaine prochaine.
3: Un reportage RFI d'Aram Beng à Paris.
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3: Et puis enfin, la chanteuse française Gesche Paty est morte aujourd'hui. Patricia Porras, de son vrai nom et prénom, s'est éteinte à l'âge de 80 ans. Gesche Paty est devenue célèbre en France et à l'étranger en 1987 grâce à cette chanson. Et

0: Et c'est avec ce morceau, Étienne, que Gajpati avait reçu la victoire de la musique en 1987 dans la catégorie Révélation féminine de l'année. Donc vous soyez sur la planète. Merci d'avoir écouté ce journal. À suivre sur Radio, sur RFI, Radio Foot International.
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2: Depuis une quinzaine d'années, l'ensemble baroque de Toulouse fait revivre les 200 cantates de Jean-Sébastien Bach avec les cantates sans filet, plusieurs fois par an à l'église Saint-Exupère. Elles sont interprétées sans avoir été préalablement répétées devant le public et le chef d'orchestre invité commente la structure de la cantate et ce qu'il demande aux interprètes, musiciens et chanteurs. Marie-France Lepestipon, bénévole de l'ensemble baroque de Toulouse.
3: Les cantates sans filet, c'est d'abord une aventure entre amis musiciens de l'ensemble baroque de Toulouse, sous la direction et à l'initiative de leur chef de l'époque, Michel Brun. Les musiciens de l'ensemble baroque ont fait un pari un peu fou de donner l'intégralité des cantates de Jean-Sébastien Bach, et ce, dans l'esprit de l'époque, c'est-à-dire dans l'urgence. C'est dans ce sens qu'il s'agit de répétition de concerts et non de concerts à purement parler. Le public est invité à participer au choral final, à chanter sous la direction du chef. À la fin de la séance, tout le monde est invité à échanger sur le parvis de l'église pour un moment convivial.
4: Je suis Laurence Martineau, je suis violoniste et au sein de l'ensemble baroque de Toulouse, j'occupe la place du premier violon. Sur les cantates sans filet, c'est un dispositif où on est bénévole. Le plaisir, c'est de découvrir à chaque fois une nouvelle cantate et de la partager avec un public et de la décortiquer au fil de la séance et après de la jouer en entier. Pour nous, c'est le bonheur de découvrir cette grande œuvre. Il y a quand même dans l'idée de Jean-Sébastien Bach que ce soit facile à monter d'une certaine manière. Certaines cantates sont plus compliquées. Bon, ça fait partie du challenge. Là, c'est pas un concert, donc on n'a pas d'enjeu de restitution parfaite. Le seul objectif, c'est le plaisir de partager avec le public.

0: Bonjour et bienvenue sur RPH Sud, Radio Pays d'Hérault. Nous sommes Tao
1: et Kylian, élèves de 3e du collège Sainte-Marthe à Pézenas, dans le cadre des ateliers podcast Découverte des métiers.
0: Mise en place par le service jeunesse et prévention de la ville de Pézenas, nous avons interviewé des professionnels pour en savoir plus sur leur métier.
2: Bonjour, aujourd'hui nous sommes avec Jean-Yves Carnel, qui est directeur d'une maison d'édition.
3: Pouvez-vous vous présenter ?
4: Bonjour, donc je suis Jean-Yves Carnel, je dirige une maison d'édition qui s'appelle Biotop et qui est basée à Metz dans l'Hérault.
2: Quel est votre rôle dans votre maison d'édition ?
4: Donc j'ai un rôle de direction, donc je travaille avec une équipe d'une vingtaine de salariés et donc je supervise l'ensemble des métiers qui sont exercés au sein de la société et plus particulièrement je suis en charge de diriger la partie édition, donc je dirige tout ce qui va être en lien avec la production de livres.
3: Depuis quand exercez-vous ce métier ?
4: Je suis au sein de la société depuis 14 ans.
3: Quels sont vos horaires ?
4: Ce sont des horaires assez classiques, on démarre à 8h30 du matin et on finit vers 17h.
3: Avez-vous des employés ?
4: Oui, nous sommes, donc je l'ai dit tout à l'heure, une vingtaine de salariés, je ne pourrais pas dire exactement combien parce que on raisonne en équivalent temps plein, donc c'est 19 équivalents temps plein, ça doit correspondre à 22 salariés.
3: Combien de livres avez-vous édité ?
4: Alors ça, c'est une grande question. c'est très dur. C'est bizarre, mais pour une maison d'édition, on ne tient pas la comptabilité du nombre de livres. Je dirais que c'est un peu plus de 300 ouvrages édités depuis que la maison d'édition existe. Et moi, à titre personnel, j'ai dû en éditer un peu plus d'une centaine.
3: Éditez-vous seulement des livres en français ?
4: Alors principalement, oui, en français. On a quelques ouvrages qui sont traduits en anglais. Soit par nous-mêmes, soit en lien avec des éditeurs étrangers. Et je réfléchis, j'ai un ouvrage qui a été traduit en allemand et plusieurs en chinois.
3: Éditez-vous seulement des livres ?
4: Alors, la maison d'édition elle-même, elle produit essentiellement des ouvrages, donc des livres classiques, hein, imprimés. On a également des livres numériques, donc ce sont des versions digitales des ouvrages. Et puis depuis quelques années, je crois que ça fait 4 ans maintenant, on diversifie notre activité avec l'édition de jeux de société. Donc j'ai amené un exemplaire pour vous le présenter. On a édité à ce jour 5 jeux de société. C'est un métier assez différent du livre. Sur le principe, ça suit une même logique. On travaille avec des auteurs. On va accompagner les auteurs dans la définition de leur projet, que ce soit un livre ou un jeu. Nous, on connaît bien aussi les attentes des clients, des lecteurs ou des joueurs. Donc, on va faire évoluer le jeu dans son concept, dans sa configuration, dans ce qu'on appelle le gameplay. Et puis, on va ensuite le produire. Donc, on va travailler avec une société qui fabrique des jeux. Donc, pour un livre, ça va être un imprimeur. On va ensuite récupérer un stock qu'on va ensuite commercialiser. Voilà. Et c'est là où les deux métiers sont très différents parce que, en fait, le circuit traditionnel de la vente du livre, ça va être la librairie. Pour celui du jeu, c'est un monde qui est assez séparé. Parfois, on peut trouver des jeux chez les libraires, mais ça reste assez anecdotique. Donc, le jeu il va être commercialisé dans des circuits de vente spécialisés. Donc, il y a un vendeur de jeux à Pézenas, que vous connaissez sans doute. Et donc, c'est ce qu'on appelle des ludicaires, donc des boutiques spécialisées dans la vente de jeux. Et donc là, ça fait appel à des circuits de distribution qui sont différents. Alors, si ça vous intéresse, on peut rentrer dans le détail. Mais ce sont des...

0: Enfin, ce sont des métiers qui ne s'improvisent pas, quoi. Parce que notre source de revenus, c'est la vente de livres pour la maison d'édition ou de jeux de société pour la partie jeux. Et si on n'arrive pas à commercialiser nos ouvrages, tout simplement, on n'arrive pas à gagner notre vie, quoi.
1: Avez-vous déjà écrit des livres ?
0: Alors, à titre personnel, oui, mais alors, c'est très récent, il y a seulement quelques mois. J'ai pris la plume pour écrire quelques guides destinés au très grand public. Voilà. Mais souvent, le rôle de l'éditeur, il est plutôt caché, puisqu'on va travailler avec les auteurs. Certains auteurs sont très à l'aise dans la littérature, ils écrivent de façon intéressante, c'est bien écrit, ça se lit bien, et d'autres sont moins à l'aise. Et donc, il faut ensuite, nous, travailler avec eux et souvent réécrire ce qu'on appelle, c'est un terme anglais dans le jargon, c'est le rewriting, donc réécrire, en fait, la production des auteurs.
1: Quels sont les points positifs et négatifs de ce métier ?
0: C'est compliqué comme question. Moi, je vois surtout des points positifs. Moi, j'ai la chance de travailler avec... vous ne m'avez pas posé la question, mais les ouvrages que notre maison d'édition édite, ce sont des ouvrages qui sont spécialisés sur la nature, donc de la découverte, de la faune, de la flore, ce qu'on appelle la biodiversité. Et donc, moi, je vais travailler avec des auteurs qui sont des experts dans leur domaine, très souvent des passionnés. Et donc, j'ai la chance de côtoyer ces personnes qui ont travaillé toute leur carrière, parfois plus de 40 ans, qui ont travaillé sur une espèce en particulier ou sur un domaine en particulier. Et donc, moi, j'ai la chance de pouvoir travailler avec toutes ces personnes et de partager leur passion. Des points négatifs, parce que je termine... j'en vois pas vraiment. On y viendra peut-être à travers vos questions sur l'avenir du métier, sur le monde du livre, qui est un métier sur lequel on a des difficultés économiques. Hein. C'est très difficile d'arriver à vivre de ce métier. Et puis après, non, je vois que des aspects positifs. On parlait tout à l'heure des horaires de travail. J'ai évoqué ce qu'on fait en bureau. On participe à pas mal de salons au cours de l'année, une douzaine de salons littéraires à travers la France. Et donc là on compte pas nos heures, parce que là on va démarrer le matin vers l'ouverture du salon, 8h30, 9h, et jusqu'à 20h le soir non-stop pendant plusieurs jours d'affilée. Et donc ce sont des horaires là, sur des volumétries de travail qui sont importantes, et là ça va être la chance de côtoyer les lecteurs, donc d'avoir un retour direct de ce que vivent les gens à travers nos livres. Et donc ça c'est aussi c'est absolument passionnant, quoi. Et enrichissant.
1: Avez-vous déjà eu recours à l'intelligence artificielle ?
0: Alors l'intelligence artificielle, c'est un nom qui fait peur pour le monde de la littérature. Pour être tout à fait franc, oui, on a recours à l'intelligence artificielle, c'est un outil comme un autre. Ça ne se substitue pas au métier en lui-même. On va l'utiliser pour... alors si je peux lister les tâches auxquelles on va avoir recours à l'intelligence artificielle, ça va être tout ce qui va être traduction, donc l'ouverture aux langues, que ce soit dans la recherche documentaire. Moi, je travaille avec des ouvrages en russe aujourd'hui, en allemand, en espagnol. On passe ça dans un traducteur automatique et ça vous donne un texte en français. Donc on a accès à une connaissance, à un corpus de connaissances littéraires qui n'a aujourd'hui plus de frontières grâce à l'intelligence artificielle. Voilà. De la même façon, lorsqu'on va être amené à traduire nos ouvrages, on va aussi avoir recours à des outils de traduction automatique. Nous, en tant qu'éditeurs scientifiques, l'image, elle a une valeur documentaire. Donc, et forcément, on s'interdit tout recours à l'intelligence artificielle, à la retouche d'image qui va être forcée grâce à l'IA. Si je fais une couverture de livre, et puis il me manque un peu de matière pour pouvoir tenir le format de ma couverture, l'IA va permettre de rajouter un peu de matière sur le côté, sans que ce soit complètement... ça passe complètement inaperçu. Et on ne travestit pas la valeur documentaire de l'image. Donc là, oui, on va c'est un outil, en fait. Il faut savoir l'utiliser avec parcimonie. Voilà. On fait la promotion de nos livres, à travers les réseaux sociaux, ce sont des formats d'écriture qui sont très particuliers. Donc on va rédiger un texte et puis ensuite on va le faire mouliner dans l'IA pour lui dire « Tiens, aide-moi à le rendre un peu plus sexy pour être publié sur Facebook ou sur Instagram. » Voilà, donc c'est une assistance, c'est un outil d'aide au travail. Mais ça remplace absolument pas nos métiers. Voilà. On ne se pose pas la question de savoir si je vais utiliser Word pour faire du traitement de texte, si je vais utiliser Photoshop pour faire du traitement d'image ou Lightroom. Ce sont toutes un ensemble de logiciels qu'on utilise quotidiennement. Bah, ChatGPT, Gemini ou Topaz, ce sont des outils d'intelligence artificielle qu'on utilise, ou DeepL pour faire de la traduction. Bah, on les utilise quotidiennement, en fait.
1: Aimez-vous votre métier et est-ce que vous le recommanderiez à quelqu'un d'autre ou sans hésiter ?
0: Alors, j'adore mon métier. je vous ai expliqué un peu voilà, pourquoi aussi cette passion pour le livre, par les rencontres qu'elle permet. Je ne vous ai pas parlé de moi, mais à l'origine, moi aussi, je suis passionné par la nature, par le partage de ses connaissances et de donner envie à un plus grand nombre de personnes de s'intéresser à la nature. Donc, c'est aussi un métier, voilà, un métier passion. Je recommanderais, clairement, c'est un métier dans lequel on trouve vraiment matière à s'épanouir. Moi, à mon échelle, en tant qu'éditeur scientifique, mais je pense que dans les autres métiers de l'édition, que ce soit dans la littérature jeunesse, dans la littérature générale, ou même dans les ouvrages que vous utilisez au quotidien, pour vous aider dans vos cours, la littérature destinée à l'éducation, ce sont des champs d'activité qui évoluent beaucoup et je pense dans lesquels on a vraiment matière à s'épanouir professionnellement.
1: Avez-vous des conseils pour débuter dans ce métier ?
0: Alors moi, je suis tombé dedans un peu par hasard. Hein. J'ai suivi un cursus scientifique et je suis arrivé de façon très opportuniste dans le monde de l'édition. Alors, quel conseil je pourrais donner ? C'est de vous, puisque vous êtes en train de grandir et de vous préparer à un avenir professionnel, c'est déjà de s'intéresser aux livres. Si vous semblez que c'est une voie vers laquelle vous voulez vous destiner, c'est de s'intéresser au monde du livre, de lire, d'aller dans les librairies, de feuilleter les ouvrages qui sont publiés, de s'intéresser à l'actualité aussi, de ce qui paraît, et d'être à l'écoute de tout ce qui peut être publié sur Internet, sur les podcasts, à la radio, en lien avec le livre, parce que c'est une industrie. Hein. Je vous parle aujourd'hui de mon métier en tant qu'éditeur, mais il y a des éditeurs, il y a des distributeurs, des diffuseurs, des libraires. Ce sont des milliers d'emplois en France. Et on parle beaucoup du cinéma français, mais la littérature française est également très riche de sa production et de son poids économique. Moi, chaque année, je me rends à la Foire du Livre de Francfort. C'est une des plus grandes foires du livre au niveau international. Le pavillon français, c'est un des plus grands pavillons au niveau international.
1: Pensez-vous que c'est un métier d'avenir ?
0: Alors, c'est une excellente question. Ça fait plusieurs décennies qu'on annonce que c'est la fin du livre. Et pourtant, il n'y a jamais eu autant de livres publiés en France. Je pense que la réponse, vous êtes aussi à même de la donner par votre relation au livre. Je ne sais pas si chacune d'entre vous est une lectrice. Si parmi vos camarades, il y a des lecteurs. Parce qu'effectivement, le livre, c'est une relation personnelle. Et c'est aussi le lectorat qui fait la force de cette économie du livre. Donc, moi, dans mon petit métier d'éditeur scientifique, c'est une niche dans un grand monde de la littérature. Moi, je fais 12 nouveautés par an dans ma maison d'édition, donc c'est très modeste. Et je m'adresse à un public qui est très spécialisé d'amoureux de la nature. Donc ça, je sais que ces personnes-là ont une relation très particulière au livre. Ce sont des gens qui vont se documenter, qui vont chercher à apprendre à reconnaître les plantes, les oiseaux, les insectes. Et donc, je suis assez confiant dans l'avenir de ma filière en tant qu'éditeur scientifique. Après, voilà, quel sera l'avenir du livre ? On avait dit que le développement des liseuses, ce serait la fin du livre papier. On constate depuis 15-20 ans que le livre numérique, ça ne dépasse pas 14% du volume des livres vendus en France. Voilà, ça veut dire que 86%, ça reste des livres édités sous forme papier. Et ça n'évolue pas trop. Donc, moi, je pense que c'est un métier d'avenir.
1: Comment choisissez-vous les livres que vous éditez ?
0: C'est aussi une très bonne question. Comment je choisis les livres ? Je vous ai dit tout à l'heure que je participais à de nombreux salons chaque année. On a des représentants qui vont visiter les libraires. Donc on a des remontées comme ça, des attentes des lecteurs. Et donc on se construit une image des attentes de ce que cherchent nos lecteurs potentiels en termes de littérature. Et puis on sait ce qui est proposé aujourd'hui à ces personnes. Et donc par défaut, on peut savoir quels sont les livres qui sont attendus, quels sont les domaines qui sont non pourvus en termes de livres. Et donc de cette façon-là, je sais quelles sont les attentes. Et puis donc chaque jour, peut-être pas chaque jour, mais chaque semaine, je reçois des projets de livres. Bon, ce sont des personnes qui m'adressent leurs projets, mais rares sont ces projets qui vont donner suite à un livre. La plupart des ouvrages, ce sont des livres qui sont issus de contacts que j'ai spontanément. Donc je vais démarcher des personnes que j'ai repérées parce qu'elles ont communiqué à travers des articles dans la presse, des articles scientifiques. Elles ont pris la parole lors de colloques. Donc j'ai repéré que c'est des personnes qui avaient l'envie de partager leurs connaissances. Par ailleurs, elles font référence dans leur spécialité, et donc je vais aller les démarcher, je vais prendre contact avec elles, et puis je vais leur dire est-ce que ça vous intéresserait pas de faire un livre sur tel ou tel sujet. Et puis alors parfois les gens me répondent non parce que j'ai pas le temps, ou j'envisagerai lorsque je serai à la retraite, ou actuellement je démarre ma carrière, je fais ma thèse, donc je me sens pas encore légitime sur le sujet. Et puis des fois ça match, donc c'est la façon dont on va ensuite se lancer dans l'aventure du livre.
1: Merci beaucoup d'être venu.
0: C'était un plaisir de répondre à vos questions, et puis si vous en avez d'autres, n'hésitez pas, même si c'est après l'interview.
1: Merci beaucoup.
2: Merci à toutes et tous. C'était l'émission des 3e du Collège Sainte-Marthe de Pézenas dans le cadre du projet Découverte des métiers.
3: Mise en place par le service jeunesse et prévention de la ville de Pézenas, avec le soutien de la CAF de l'Hérault.
2: Et du CISPD de l'agglomération Hérault Méditerranée. Au revoir et à bientôt.
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1: Il est midi 45, la suite des programmes avec 7 de cœur en bref, une chronique de René Pagès.
2: Dans 7 de cœur en bref, aujourd'hui, Alain Côté, dont on écoute Les Vents de Travers, extrait de son album Les Vents de Travers.
3: Les Vents de Travers. Les Vents de Travers, c'est pas un vent de face. C'est un vent qui t'accompagne, qui peut te nuire comme il peut t'aider. Donc, c'est y aller de l'avant malgré les vents de travers. C'est une chanson que j'ai écrite. J'ai fait la musique sur un quai et le texte sur un voilier avec un ami qui m'apprenait les rudiments de la voile et puis qui avait tout ce langage-là autour de la voile. Et puis moi qui viens du bord de la mer, bien sûr, ça, j'avais déjà des petites bases, on va dire. Ça m'a inspiré, cette chanson-là, de traverser les épreuves en se servant du vent qui est omniprésent sur la longue pointe où je suis né, à Petite-Vallée, en Gaspésie.
4: Petite-Vallée, la Gaspésie, au Québec, un mot sur ce coin du monde.
3: La Gaspésie, donc, et Petite-Vallée, est située à 800 km de Montréal. Donc, complètement à l'autre bout du Québec, près dans l'estuaire du Saint-Laurent, en fait, quand ça ouvre vraiment vers l'Atlantique. Et puis, si on regarde notre main de face, on voit comme on peut voir le Québec, la forme du Québec. Et la Gaspésie, c'est le pouce. C'est le pouce qui est une extension qui est située donc à l'extrémité du grand fleuve Saint-Laurent qui part des grands lacs, mais qui traverse Montréal, Québec, qui traverse le Québec finalement. Et qui, chez nous, a 110 km de large. Donc, nous, on dit la mer parce qu'on ne voit pas l'autre côté. On y voit les baleines, on y pêchait la morue à l'époque. Donc, un petit village tout petit, 132 habitants, et qui accueille un festival qui vend 16 000 billets, 20 000 spectateurs, et puis qui a un théâtre magnifique pour la chanson.

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1: Yo, c'est moi, je suis que demain tu vas avoir un petit temps mort, là, fait que j'ai une idée, là. T'es le réalisateur, moi je suis l'artiste, là. Ça s'appelle En l'air, ok, ma toune?

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1: Bonsoir à toutes et à tous et bienvenue si vous nous rejoignez dans RFI Soir, 3 heures d'information. Dans 10 minutes, grand reportage auprès de la communauté juive en Espagne, à Barcelone. Comment vit-elle la position espagnole par rapport au conflit en cours à Gaza? Dans une demi-heure, le débat du jour. Et cette question, les géants de la tech ont-ils un projet politique? Portent-ils une vision de la société? Quelles influences ont-ils sur les États? On en parle avec nos invités. À suivre également dans RFI Soir, Afrique Soir, ce sera avec Mathis Slimano. À 19h10, TU dans le grand entretien du soir, Frédéric Genot reçoit John Henley, le correspondant Europe du Guardian, pour parler des 10 ans du Brexit et de la sortie du Royaume-Uni de l'Union Européenne. On en parle également dans Accent d'Europe ce soir, du Brexit mais surtout de la démission du Premier ministre britannique Keir Starmer, plombé par notamment l'économie britannique. Ce sera à partir de 19h40 TU et on en parle également tout de suite dans votre journal, Adrien Delgrange, bonsoir.
3: Bonsoir Charlotte, bonsoir à toutes et à tous.
1: Et donc, après des semaines de pression venue de son propre camp politique, Keir Starmer a finalement donc annoncé sa démission.
3: Le Premier ministre britannique devrait laisser sa place dans les prochaines semaines à Andy Burnham, le maire de Washington, de Manchester. Julien Chavannes, Keir Starmer aura passé 2 ans à la tête du gouvernement avec un bilan mitigé.
4: We did it. Au soir de sa victoire le 5 juillet 2024, Keir Starmer promettait le renouveau après 14 ans de règne des conservateurs. Change begins now.
5: 2 ans plus tard, c'est la désillusion. Pas assez efficace pour protéger le porte-monnaie des Britanniques. Accusé de ne pas en faire assez pour la défense du pays. Incapable de contrer la montée en puissance de l'extrême droite de Réforme UK malgré une politique migratoire plus dure. Keir Starmer est un pragmatique à la ligne floue, rattrapé par les scandales. Il nomme Peter Mandelson comme ambassadeur à Washington, un ami de Jeffrey Epstein. La débâcle aux dernières élections locales a scellé son sort. Keir Starmer aura été plus marquant à l'international. Il a rapproché le Royaume-Uni de l'Union européenne et il a placé Londres à la pointe des alliés de l'Ukraine jusqu'à s'émanciper de l'allié historique. Donald Trump lui en veut toujours de ne pas l'avoir suivi dans la guerre avec l'Iran. Le président a annoncé lui-même le départ de Keir Starmer la nuit dernière, un affront avant que celui-ci ne l'officialise devant les Britanniques.
3: Julien Chavannes, pendant ce temps-là, les discussions États-Unis-Iran se poursuivent en Suisse. Elles sont entrées cette semaine dans une phase plutôt technique, avec toujours l'objectif de mettre fin au conflit sur tous les fronts au Moyen-Orient, de rétablir la circulation dans le détroit d'Ormuz et de résoudre la crise du nucléaire iranien. Objectif ambitieux en 60 jours. Pour y parvenir, le Pakistan et le Qatar font office de médiateurs entre Téhéran et Washington. Exit les Européens, parmi eux la France, qui ont longtemps été négociateurs, Nicolas Falaise.
6: Pendant 2 décennies, France, Allemagne et Royaume-Uni ont eu leur place à la table des négociations sur le nucléaire iranien. Mais ce E3, comme on l'appelle, et les Européens en général, sont aujourd'hui simples spectateurs des discussions qui se déroulent en Suisse. Cette brutale rétrogradation est le reflet d'un monde qui change, mais parmi les pays relégués, la France reste en quête d'un rôle. Nous sommes concernés et nous avons quelque chose à apporter, nous dit-on de sources diplomatiques françaises. Paris rappelle son expertise sur les questions nucléaires et souligne que les sanctions internationales visant l'Iran ne pourront être levées qu'avec l'accord des membres permanents du Conseil de sécurité de l'ONU, parmi lesquels la France et le Royaume-Uni. Soucieuse de peser encore diplomatiquement au Moyen-Orient, la France est tout aussi écartée des discussions Israël-Liban, dont une nouvelle session est prévue ce mardi à Washington. Paris envisage de nouveau l'organisation d'une conférence de soutien international au Liban et à son armée, dans l'espoir de ne pas perdre ce qui lui reste d'influence dans une région en plein bouleversement.
3: Le sud-ouest de la Russie, bombardé aujourd'hui par l'Ukraine, une frappe de missile ukrainien a fait 5 morts à Voronej, c'est ce qu'indiquent les autorités russes régionales. Nous avons subi des pertes extrêmement lourdes. Aujourd'hui, 5 personnes ont été tuées à l'issue d'une attaque de missiles sur notre ville, a indiqué le gouverneur régional. L'actualité en Colombie où Ivan Cepeda, le candidat de la gauche colombienne, qui s'est incliné de justesse au second tour de l'élection présidentielle la nuit dernière, lance aujourd'hui un appel au calme au lendemain de violences qui ont émaillé les rassemblements contre la victoire du candidat de droite, Abelardo de la Espreia. 19h05 à Paris. Tous les Starbucks de Corée du Sud ont baissé le rideau pendant 3 heures aujourd'hui. Les employés des plus de 2000 enseignes ont été appelés à suivre une formation express d'histoire après le tollé essuyé par la chaîne américaine de café le mois dernier. Starbucks avait présenté le jour férié du 18 mai, jour du 46e anniversaire du soulèvement de Gwangju, le Tank Day, pour promouvoir des gobelets réutilisables. L'intitulé de l'opération a choqué parce qu'il évoquait des véhicules militaires utilisés contre des manifestants, au cours duquel 185 civils avaient été tués. Alors, au-delà du cas Starbucks, le pays fait face à des tentatives de réécriture de l'histoire de cette période sombre, comme nous l'explique Antonin Barle.
7: Une mémoire encore disputée, 39 ans après la fin de la dictature. Avec cette affaire, c'est la mémoire des victimes du soulèvement pro-démocratique de Gwangju en 1980 qui est attaquée. Un événement majeur selon Kim Chan-ho, membre de la Fondation coréenne pour la démocratie.
8: Il y a eu un massacre qui a coûté la vie à plus de 160 personnes. Nous nous souvenons de ceux qui sont morts pour la démocratie et la liberté, mais certains continuent de nier cette réalité historique. Nous ne pouvons pas accepter ça.
7: Malgré la reconnaissance officielle du massacre par l'État, une partie de l'extrême droite continue de propager l'idée que le soulèvement aurait été manipulé par la Corée du Nord. Mais la mémoire continue d'être transmise aux jeunes générations, notamment dans le nouveau musée national de la démocratie coréenne, ouvert l'année dernière.
8: Nous accueillons de nombreux visiteurs issus du milieu scolaire, des écoliers, des collégiens, des lycéens. Ils viennent visiter notre musée et découvrent les souffrances subies par les gens ordinaires sous la dictature. Ils ont été détenus et torturés dans ce bâtiment, mais ont tout de même tenté de surmonter cette épreuve.
7: Entre 1961 et 1987, la Corée du Sud a vécu sous plusieurs régimes militaires, marqués par des milliers d'arrestations politiques, des actes de torture et plusieurs centaines de morts.
3: Dans l'actualité française, un jour sombre pour les victimes du chlordécone après 20 ans de procédure. La Cour d'appel de Paris a confirmé aujourd'hui le non-lieu, fermant la porte à une réouverture de l'enquête pénale dans ce scandale sanitaire de ce pesticide utilisé notamment aux Antilles, en dépit des alertes sur sa nocivité. La canicule en France, où la température moyenne a abattu un record pour le mois de juin à 29,2 degrés Celsius, ont annoncé les services météorologiques qui ont également relevé des records absolus de chaleur dans plusieurs villes, dont celle de Bordeaux. Le Premier ministre Sébastien Lecornu va présider demain matin une nouvelle cellule interministérielle. Le football, la Coupe du Monde aux États-Unis, au Mexique et au Canada qui se poursuit avec les matchs de la deuxième journée qui s'enchaînent. Et les Argentins, les champions du monde en titre, jouent en ce moment même face à l'Autriche, à Dallas. Salut Diouf, bonsoir.
9: Bonsoir Adrien.
3: Le coup d'envoi vient d'être donné.
9: Oui, et c'est déjà un match important dans ce groupe J. Et le score pourrait évoluer dans les secondes qui viennent, puisque l'arbitre viendra accorder un pénalty à l'Argentine. C'est une rencontre qui... pour prendre seule les commandes de la poule et par conséquent se qualifier pour les 16e de finale. L'équipe d'Argentine est composée de Lionel Messi, bien entendu, qui était auteur d'un triplé contre l'Algérie. Il est titulaire avec le brassard au biceps, aucune surprise dans la composition de départ. Il est entouré de ses lieutenants, De Paul, Fernandez ou encore McAllister. En face, c'est une équipe autrichienne ambitieuse, disciplinée et portée vers l'avant, menée par son attaquant star Arnautovic, qui n'entend pas jouer les faire valoir. Les Autrichiens ont eu aussi parfaitement lancé leur mondial contre la Jordanie et contre bien joué les troubles faits face à l'un des grands favoris de la compétition. L'Albicéleste veut confirmer son statut de favori. L'ambiance est très électrique. Les Argentins vont tenter d'imposer leur maîtrise technique. Et finalement, c'est Messi qui vient de tirer le pénalty. On l'a vu en direct et c'est un pénalty manqué de la part de la Pulga. C'est totalement surprenant. Lui qui allait marquer son quatrième but de la compétition. Et finalement, ça fait toujours 0-0 entre l'Argentine et l'Autriche.
3: Salut Diouf pour nous commenter en direct ce match. À suivre un peu plus tard dans la soirée, la France joue contre l'Irak. Et puis enfin, cette nuit, 2h heure de Paris, minuit temps universel, le Sénégal va essayer de remporter son premier match contre la Norvège. Grand reportage est à suivre sur la Radio Mondiale.
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0: Oui, mais si est-ce que savoir rien foutre, ça suffit comme but dans la vie?
1: Pas toujours, hein.
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0: Vous venez d'entendre un enregistrement mystérieux. Vous allez maintenant devoir répondre à trois questions en utilisant les touches de votre téléphone.
1: Allez, quoi ? Soyez gentils.
0: Pour commencer, appuyez sur la touche étoile.
1: Étoile.
0: Bien. Si vous pensez que cette femme est en plein délire mystique, faites-le 1.
1: Allez.
0: Si vous pensez qu'il s'agit d'une professeure d'orgue qui complimente son élève, faites-le 2. Si vous souhaitez écouter un autre extrait de l'enregistrement initial, faites-le 3.
1: Vous avez composé le 3.
0: Raccrochez.
1: Non, ne raccrochez pas. Vous ne souhaitez plus jouer avec moi ?

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0: les 2 heures à Maastricht et 20 heures à La Havane.
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